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1: Benoît Rouchalot.
2: Au deuxième jour de la visite d'État du président chinois aux États-Unis, Xi Jinping a appelé les deux pays à explorer de nouvelles voies de coopération pour mieux s'entendre. Pékin et Washington doivent se comporter en grande puissance responsable, a-t-il déclaré lors d'un dîner qui était organisé à la Maison-Blanche. Le président iranien renvoie Donald Trump à ses responsabilités au sujet de la guerre entre Washington et Téhéran. C'est aux États-Unis de décider s'ils veulent arrêter la guerre ou non. Ce n'est pas l'Iran qui a déclaré le conflit, a déclaré hier le dirigeant iranien Mahmoud Pezeshkian dans une interview accordée à la chaîne américaine Fox News. Il a aussi assuré que la République islamique iranienne ne cherchait pas la guerre, mais qu'elle était résolue à se défendre. Et de rappeler aussi que les deux pays ont un accord de principe depuis juin dernier. Nous souhaitons toujours aller de l'avant, a-t-il précisé. À l'ONU, Benjamin Netanyahou a dénoncé hier les critiques visant les politiques israéliennes en Cisjordanie occupée. Le Premier ministre israélien a rejeté les accusations de colonialisme, les qualifiant de grotesques et minimisant les violences des colons. Il a aussi à nouveau accusé l'Iran de développer des armes nucléaires pour détruire Israël. Son discours a été marqué par de nombreux départs de délégations en signe de protestation. Des manifestations ont également eu lieu devant l'Assemblée générale de l'ONU. L'actrice américaine Suzanne Sarandon figure parmi les personnes interpellées. Michael Moore lance sa propre tournée, le Free Palestine Tour. Le rappeur américain l'a annoncé hier après avoir été écarté des concerts d'Ed Sheeran après ses propos en faveur des Palestiniens et de Gaza. Il a déjà prévu 3 concerts en Europe, à Londres, Paris et Dublin. D'autres devraient suivre aux États-Unis. Et l'artiste a précisé que les bénéfices seront reversés à des associations pro-palestiniennes. La croix suisse pourrait disparaître des produits fabriqués à l'étranger. En tout cas, le Conseil des États a accepté hier une motion en ce sens. Une demande qui fait suite à un changement de pratique de l'Institut fédéral de la propriété intellectuelle début 2026. Celui-ci permet en effet l'utilisation de la croix blanche sur fond rouge sur des produits fabriqués hors du territoire, à condition que la mention Swiss Engineering y figure. Plusieurs élus critiquent cette décision qui, selon eux, provoque un affaiblissement de la valeur de ce symbole. EasyJet s'ouvre aux Balkans depuis la Suisse. La compagnie aérienne britannique annonçait hier l'ouverture de 3 nouvelles routes au départ de Genève et de Bâle. La Bosnie-Herzégovine et le Monténégro seront ainsi reliées plusieurs fois par semaine dès le début de la saison estivale 2027. Et Sarajevo aussi depuis le tarmac genevois de Cointrin dès le mois d'avril avec 2 vols par semaine. Vous les avez sûrement subi tous l'été, mauvaises nouvelles à cause du réchauffement. Les moustiques vont aussi nous pourrir l'automne. Avec les températures qui restent élevées, ils vont jouer les prolongations. Olivier Glaiseau, expert au Natureum, estime qu'ils continueront à se reproduire tant que le mercure ne descendra pas sous les 10 degrés. Et ce n'est pas pour tout de suite, selon Météo Suisse. Les moustiques devraient se maintenir jusqu'à la fin octobre. Confirmation justement côté météo avec une journée de vendredi qui s'annonce bien ensoleillée, malgré quelques voiles nuageux d'altitude. Au mercure en pleine, des minimales à 9 degrés et jusqu'à 25 pour les maximales. Avec de la bise aussi qui va souffler au nord des Alpes.
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1: Benoît Rouchalot.
2: La France va envoyer des moyens militaires en Arabie Saoudite. Opération annoncée hier soir par le président français Emmanuel Macron lors d'une interview télévisée. Des soldats, des radars ainsi que des systèmes de défense vont ainsi être engagés pour protéger le site de Yanbu, un terminal saoudien stratégique pour l'exportation de brut sur la mer Rouge et qui est la cible des outils au Yémen. Le chef de l'État français a martelé qu'il s'agissait d'une mission de protection. Pas question d'engager la France dans le conflit entre le royaume et les rebelles pro-iraniens, dit-il. En écho, Jean-Luc Mélenchon, candidat à la présidentielle française, réclame lui un vote du Parlement. À New York, le large réquisitoire du Premier ministre israélien à la tribune de l'ONU hier soir, dans le viseur de Benjamin Netanyahou, les nombreux détracteurs d'Israël qui l'accusent de colonialisme. Des dizaines de personnes ont quitté la salle au moment de sa prise de parole en guise de protestation. Benjamin Netanyahou a par ailleurs de nouveau rejeté l'idée d'un quelconque génocide dans la bande de Gaza. Enfin, il a aussi prédit que le régime iranien finirait par tomber. Xi Jinping, en visite d'État pour 3 jours aux États-Unis, a profité hier de son passage à la Maison-Blanche pour se faire le chantre de la paix entre les deux superpuissances rivales. Le président chinois a appelé à éviter tout conflit et toute confrontation entre les deux pays. En tant qu'allié de l'Iran, il a aussi invité Washington et Téhéran à résoudre leurs différends le plus rapidement possible par la négociation. À 5 mois des élections cantonales, le nouveau parti de Valérie Dietli, le mouvement libéral vaudois, a présenté son programme hier. Bien ancré à droite, il fait la part belle à la fiscalité, à l'agriculture et au libéralisme. La nouvelle formation compte à ce jour moins d'une centaine de membres, dont des personnes qui n'étaient pas encore encartées, mais aussi des transfuges de partis du centre-droit. Pas de pollution inquiétante après l'incendie chez Thévenin-le-Duc. C'est ce qui ressort des analyses effectuées après l'important incendie qui a eu lieu fin août au centre de recyclage à Écublanc. Elles n'ont pas révélé de pollution importante des sols et des eaux. Les recommandations sanitaires destinées à la population des communes aux alentours sont donc levées. Starbucks continue de boire la tasse en Amérique du Nord. Le géant américain des cafés a annoncé hier de nouvelles fermetures d'établissements pour leur performance jugée insuffisante. 250 cafés seront ainsi fermés d'ici à la fin de la semaine, ce qui représente environ 1% des 18 000 sites que compte l'Amérique du Nord. En septembre 2025, 900 postes administratifs avaient déjà été supprimés et une centaine de boutiques fermées. Du cyclisme avec Mara Winter qui a terminé au pied du podium de la course en ligne au championnat du monde M23 à Montréal hier. La grisonne a été battue au sprint pour le bronze par la Belge Fleur Morse. C'est la Slovaque Victoria Chaldonova qui a remporté le titre au bout d'un parcours de 134 km. Le soleil s'annonce encore généreux ce vendredi, hormis quelques voiles nuageux d'altitude. Les températures en plaine oscilleront entre 9 degrés à l'aube et jusqu'à 25 degrés au meilleur de la journée. Notez également que la bise va s'inviter au nord des Alpes.
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1: Benoît Rouchalot.
2: Un incendie s'est déclaré cette nuit dans une usine de fabrication de matériaux isolants à Lussan dans le canton de Vaud. Le sinistre provoque un important dégagement de fumée et la circulation aux alentours est fortement perturbée selon les autorités. La plateforme Alert Suisse recommande de fermer portes et fenêtres, également d'éteindre les systèmes de ventilation et de climatisation. Les personnes sensibles sont elles priées de rester à l'intérieur. En 2026, la canicule a coûté 400 millions à l'économie suisse, estimation de l'assureur crédit Allianz Trade dans une étude publiée hier. La productivité au travail a également souffert de la chaleur intense de cet été, avec des pauses plus longues, également des absences plus nombreuses pour maladie. Les conséquences du phénomène El Niño pourraient aussi être lourdes pour 2027. Il pourrait coûter environ 450 milliards de dollars à l'économie mondiale l'an prochain. Un dîner à la Maison-Blanche au menu de la deuxième journée de la visite d'État de Xi Jinping aux États-Unis. Autour de la table, plusieurs grands dirigeants de la tech américaine. Le dirigeant chinois a notamment appelé la Chine et les États-Unis à agir en tant que grande puissance responsable dans une nouvelle approche. En guise de hors d'œuvre, un groupe de manifestants s'était aussi invité devant les grilles de la Maison-Blanche pour scander des slogans contre Pékin. Les journalistes de CNN, MS Now et Politico ont retrouvé le chemin de la Maison-Blanche hier après une décision de justice renouvelant leur accès 6 jours après la révocation par Donald Trump. Le juge avait estimé dans sa décision que les droits des journalistes n'avaient pas été respectés et que cette sanction leur avait été infligée sans préavis. L'Italie interdit les burkas et niqabs dans les écoles. Le gouvernement a adopté hier un décret-loi. C'est une question de sécurité, a justifié la première ministre ultra-conservatrice Giorgia Meloni. Les autorités fixent aussi un plafond de 30% pour le nombre d'élèves par classe qui ne maîtrisent pas suffisamment l'italien. Si un enfant rencontre de graves difficultés d'intégration à l'école, les services sociaux seront saisis et les parents seront alors obligés de suivre des cours d'italien gratuits. Une amende pouvant aller jusqu'à 1 000 euros pourra être infligée en cas de non-respect de cette obligation. À gauche, on dénonce une nouvelle chasse aux sorcières sur le dos des enfants. Les ennuis s'accumulent pour l'écrivain canado-haïtien Tellyson Aurélien, qui est accusé d'avoir utilisé l'intelligence artificielle pour écrire son roman « C'était ça ou mourir », également d'avoir plagié des textes au Canada. Les éditions du Boréal à Montréal ont annoncé hier la suspension de la tournée promotionnelle de son ouvrage et un salon du livre organisé au Québec a exclu l'auteur de sa programmation. L'écrivain de 38 ans, lui, a dénoncé une volonté de le faire taire. Hockey sur glace, le carton de Bienne sur la glace de Kloten hier soir. Les Zélandais se sont largement imposés 6-0 dans la banlieue zurichoise. Après 2 défaites de rang, Bienne remonte ainsi en 4e position au classement provisoire, tandis que Kloten est désormais 7e. Côté météo, la journée de vendredi s'annonce bien ensoleillée, malgré quelques voiles nuageux d'altitude. Au mercure en plaine, des minimales à 9 degrés et jusqu'à 25 degrés pour les maximales, avec aussi de la bise qui va souffler au nord des Alpes.
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0: Après les informations, je vous retrouve en douceur. 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
1: Benoît Rouchalot.
2: Une usine de fabrication de matériaux isolants à Lucin, dans le canton de Vaud, a été le théâtre d'un incendie cette nuit. Le sinistre provoque un important dégagement de fumée et la circulation aux alentours est fortement perturbée selon les autorités vaudoises. La plateforme Alerte Suisse recommande de fermer les fenêtres et les portes et d'éteindre les systèmes de ventilation ou de climatisation. Il est déconseillé bien sûr de se rendre dans la zone et les personnes sensibles sont priées de rester à l'intérieur. Les organisateurs de manifestations devront passer à la caisse en cas de débordement. C'est ce qu'a décidé hier le Parlement. Après le National, le Conseil des États veut que les organisateurs de manifestations dites problématiques rendent des comptes. En cas de violence ou de destruction, les frais de sécurité notamment seront à leur charge. La croix suisse pourrait disparaître des produits fabriqués à l'étranger. En tout cas, le Conseil des États a accepté hier une motion en ce sens. Une demande qui fait suite à un changement de pratique de l'Institut fédéral de la propriété intellectuelle, début 2026. Celui-ci permet l'utilisation de la croix blanche sur fond rouge sur des produits fabriqués hors du territoire, à condition toutefois que la mention Swiss Engineering y figure. Plusieurs élus critiquent cette décision qui, selon eux, provoque un affaiblissement de la valeur de ce symbole. Au deuxième jour de la visite d'État du président chinois aux États-Unis, les petits plats dans les grands encore. Donald Trump et Xi Jinping ont pris part à un dîner présidentiel à la Maison-Blanche. En marge, le dirigeant chinois a appelé les deux pays à explorer de nouvelles voies de coopération pour mieux s'entendre. Pékin et Washington doivent se comporter en grande puissance responsable, a-t-il notamment déclaré. Le président iranien, lui, renvoie Donald Trump à ses responsabilités au sujet de la guerre entre Washington et Téhéran. C'est aux États-Unis de décider s'ils veulent arrêter la guerre ou non. Ce n'est pas l'Iran qui a déclaré le conflit, a déclaré hier le dirigeant iranien Masoud Pezeshkian dans une interview accordée à la chaîne américaine Fox News. Et de rappeler que les deux pays ont un accord de principe depuis juin dernier. Nous souhaitons toujours aller de l'avant, a-t-il précisé. À l'ONU, Benjamin Netanyahou a dénoncé hier les critiques visant les politiques israéliennes en Cisjordanie occupée. Le Premier ministre a rejeté les accusations de colonialisme, les qualifiant de grotesques et minimisant les violences des colons. Il a aussi à nouveau accusé l'Iran de développer des armes nucléaires pour détruire Israël. Son discours a été marqué par de nombreux départs de délégations en signe de protestation. Et des manifestations ont également eu lieu devant l'Assemblée générale de l'ONU. L'actrice américaine Suzanne Sarandon figure parmi les personnes interpellées. Fini les capsules de thé chez Nestlé. Selon nos informations, la multinationale a annoncé mercredi à ses clients la fin de sa ligne spéciale thé. Lancée en grande pompe il y a une quinzaine d'années, elle n'a jamais rencontré le succès des capsules de café. La fabrication de ce produit sur le site vaudois d'Orbe va donc être arrêtée, laissant au passage 8 personnes sur le carreau. Le soleil s'annonce encore généreux aujourd'hui, hormis quelques voiles nuageux d'altitude, avec des températures en plaine qui oscilleront entre 9 et 25 degrés au meilleur de la journée, et la bise aussi qui va s'inviter au nord des Alpes.
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Bonjour. Ce matin, nous allons voyager à travers les musiques de Philip Glass à Mozart en passant par des compositeurs oubliés comme Eugène d'Albert et Augusta Holmes. Et nous terminons avec Gluck réinventé au piano jazz. On s'installe et on commence avec Life of May. C'est une musique de Philip Glass.

2 minutes de pure contemplation pour commencer cette journée en douceur. Un extrait de la bande originale de la série Tales from the Loop, composée par Philip Glass et Paul Leonard Morgan. Sur RTS Espace 2, nous poursuivons cette émission en douceur avec un extrait de Quatuor à cordes d'Eugène Talbert, c'est Langsam mit Ausdruck.

Le Reinhold Quartet interprétait le deuxième mouvement du premier quatuor à cordes d'Eugène d'Albert, un nom qu'on entend rarement aujourd'hui. Né en 1864 à Glasgow, d'un père français et d'une mère anglaise, il a passé la majeure partie de sa vie en Allemagne. Il était surtout connu comme pianiste virtuose, l'un des plus grands de son époque. Mais il a aussi composé des opéras et de la musique de chambre. On poursuit cette émission avec le concerto pour piano numéro 1 de Camille Saint-Saëns. C'est l'Andante Sostenuto, quasi adagio.

L'Andante sostenuto du premier concerto pour piano de Camille Saint-Saëns. Aldo Ciccolini était au piano avec l'orchestre de Paris que dirigeait Serge Baudot. Saint-Saëns avait composé ce concerto à 23 ans. En seulement 3 semaines, il l'a créé lui-même au piano. Le succès a été immédiat et ce deuxième mouvement est d'une beauté nocturne. Il commence par cette introduction mystérieuse, presque inquiétante. Et nous poursuivons cette émission avec un enregistrement de Ludus Pro Patria d'Augusta Holmès. C'est la nuit et l'amour. C'est un interlude symphonique.

La nuit et l'amour, interlude de l'ode symphonique Ludus pro Patria d'Augusta Holmès, joué par l'Orchestre Philharmonique d'État de Rhénanie-Palatinat que dirigeait Patrick Davin. Jeu pour la patrie, c'est une vaste ode symphonique composée en 1888 pour célébrer le centenaire de la Révolution française. L'œuvre dure plus d'une heure et nécessite un orchestre gigantesque avec des chœurs et des solistes. Et cet interlude est un moment de tendresse au milieu de cette fresque monumentale.

La danse des haches, de la fantaisie pour un gentilhomme de Rodrigo qui nous réveille avec à la guitare Miloš Karadaglić et l'Orchestre Philharmonique de Londres que dirigeait Yannick Nézet-Séguin. Rodrigo qui a composé cette fantaisie pour le guitariste Andrés Segovia, une œuvre inspirée de la musique du compositeur baroque espagnol Gaspar Sanz. Et cette danse des haches, vous l'avez remarqué, elle est pleine d'énergie, de rythme pour se réveiller un petit peu, une vitalité espagnole.

C'est drôle comme le froid inspire les compositeurs baroques comme Purcell par exemple, mais aussi Vivaldi, Gelido in ogni vena, glacé dans chaque veine, un air de l'opéra Farnace d'Antonio Vivaldi, interprété par Nathalie Stutzmann, qui dirige également son ensemble Orfeo 55. Farnace, un opéra dont l'histoire se déroule dans l'Antiquité et raconte les malheurs de Farnace, roi du Pont trahi et vaincu. Et cet air est l'un des plus célèbres. Glacé dans chaque veine, je sens mon sang se figer, mon cœur ne bat plus. Farnace croit que son fils est mort et il exprime sa douleur. Nous poursuivons cette émission en douceur avec Mozart. C'est le concerto pour violon numéro 5, l'Adagio.

L'adagio du cinquième concerto pour violon de Mozart, joué par la violoniste allemande Arabella Steinbacher, avec l'orchestre à cordes du Festival de Lucerne, que dirigeait Daniel Dotz. Mozart a composé ce concerto, qui est le dernier de ses cinq concertos pour violon, et on le considère souvent comme le plus beau. Nous poursuivons cette émission en douceur, et je dirais même qu'on la termine avec la musique de Christophe Willibald Gluck, mais revisitée. C'est du jazz, c'est un extrait de Orphée et Eurydice.

Un des airs les plus célèbres de toute l'histoire de l'opéra, Que ferais-je sans Eurydice? C'est tiré d'Orphée et Eurydice de Christoph Willibald Gluck, mais revisité par le pianiste et compositeur français Thomas Senko, qui nous l'interprète pour piano jazz. Une façon poétique de vous quitter en douceur pour vous souhaiter une excellente journée à l'écoute d'RTS Espace 2, bien sûr. Dans un instant, c'est Musique Matin.

0: 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Après les informations, musique matin. 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
1: Sandra Viscardi.
2: Les organisateurs de manifestations vont devoir passer à la caisse en cas de débordement. Décision hier du Parlement, après le National, le Conseil des États demande plus de conséquences pour les organisateurs de manifestations problématiques. Une erreur stratégique selon le conseiller aux États MCG Genevois Moiropodia.
3: C'est un autogol que se fait notre démocratie avec ce genre de disposition, parce qu'aujourd'hui, les organisateurs d'une manifestation sont les interlocuteurs de l'autorité pour faire en sorte que toutes les choses se passent bien. Avec une loi comme celle-ci, où l'on veut, on le comprend bien, faire en sorte que ceux qui cassent payent, selon le principe général, eh bien on va faire en sorte que les organisateurs ne vont plus tout simplement s'impliquer et on aura des manifestations sauvages dans lesquelles on n'aura tout simplement aucun interlocuteur, ne serait-ce que pour encadrer les manifestations. Donc c'est une perte lourde pour notre démocratie, masquée par une bonne volonté.
2: Mauro Poggia avec Phileas Sautier. Pas de croix suisse sur les produits fabriqués à l'étranger. Le Conseil des États a largement approuvé hier une motion demandant au Conseil fédéral d'interdire l'usage du drapeau helvétique sur les biens imaginés en Suisse mais fabriqués à l'étranger. Cette requête fait suite à la décision de l'Institut fédéral pour la propriété intellectuelle d'autoriser l'emploi de la croix suisse à condition que la mention Swiss Engineering y figure aussi. Pour Baptiste Urny, conseiller aux États socialistes neuchâtelois, il en va du maintien de la place industrielle suisse.
4: Évidemment, ça met en danger très fortement l'industrie parce que ça pourrait donner des idées de délocaliser toute la production et qui est plus que la recherche et développement en Suisse. On a déjà un prix à Francfort, c'est très dur d'exporter. Si en plus on dévalue finalement la marque suisse, le Swissness, eh bien c'est extrêmement problématique. Un produit qui a la croix suisse doit être fait en extrême majorité en Suisse. On ne peut pas se satisfaire juste d'un design ou d'une ingénierie en Suisse.
2: Le dossier passe donc au Conseil national. Encore un nouveau chiffre sur les répercussions des canicules de l'été sur notre économie. 400 millions de pertes économiques parce qu'avec la chaleur, nous avons été moins productifs. Et figurez-vous que le pire est peut-être devant nous avec le phénomène El Niño. L'été prochain pourrait être encore plus chaud. Le système Alerte Suisse a annoncé cette nuit un incendie dans une usine de fabrication de matériaux isolants à Lussan, dans le canton de Vaud. Le sinistre, maîtrisé en 2 heures par 25 pompiers, a détruit 200 mètres carrés de matériaux d'isolation stockés à l'air libre. Et concernant un autre incendie, celui survenu à fin août chez Thévenin-le-Duc à Écublanc, les analyses effectuées n'ont pas révélé de pollution importante des sols et des eaux. Tapis rouge, fanfare, revue des troupes, dîner d'État à la Maison-Blanche, Xi Jinping a été reçu avec tous les honneurs hier à Washington. Après une succession de cérémonies, 3 heures de discussion à huis clos avec Donald Trump, aucune avancée majeure annoncée. Michael Pecker, on vous retrouve à Washington. Le temps entre les deux dirigeants était en revanche résolument chaleureux.
5: Oui, chaleureux, mais pas tout à fait de la même manière des deux côtés. Tout au long de la journée, Donald Trump a surtout insisté sur sa relation personnelle avec Xi Jinping. Une grande amitié, selon lui. Les deux ne se seraient d'ailleurs jamais aussi bien entendus. Beaucoup de flatteries, donc. Placide à son habitude, Xi Jinping a fait, pour sa part, un gros effort sur les sourires. Moins personnel, ses interventions sont restées cantonnées au registre politique. Les intérêts chinois et américains sont profondément imbriqués, a-t-il dit dans un discours avant le dîner officiel. Il a appelé les deux puissances à éviter le piège de Thucydide, cette idée qu'une puissance montante et une puissance dominante seraient condamnées à s'affronter. Et surtout, Xi a présenté cette visite comme un moment presque historique. Il a fait référence à Nixon, le rapprochement avec Mao Tse-tung au début des années 70, avant un message à peine voilé à Donald Trump, « Vous pouvez vous aussi entrer dans l'histoire en rétablissant durablement les relations avec la Chine ». Beaucoup de mots, des symboles en cascade donc, mais rien de très concret.
2: Une coalition de 80 pays a appelé hier à restaurer la liberté de navigation dans le Golfe, condamnant les attaques menées par l'Iran et les Houthis au Yémen qui entravent le transport maritime mondial. Et interviewé hier soir à l'Élysée, Emmanuel Macron a annoncé l'envoi de moyens militaires en Arabie Saoudite pour défendre la production d'hydrocarbures. La France accueille le pape pour 4 jours. Léon XIV est attendu à Paris sur le coup des 10 heures. De la lutte contre les violences sexuelles à l'intelligence artificielle en passant par la crise migratoire, la défense de la vie et la paix en Europe. La visite du pape américain va brasser un large éventail de thèmes à 7 mois de l'élection présidentielle française. Le canton de Fribourg veut renforcer l'utilisation des transports publics. Le Conseil d'État a présenté hier sa stratégie de mobilité pour les 20 prochaines années. Alors que le canton connaît une démographie galopante, l'objectif c'est de réduire au maximum la dépendance à la voiture, là où ça se justifie. Le conseiller d'État PLR Didier Castella est co-président du comité de pilotage qui a élaboré le document.
6: On le voit, on est déjà dépassé par les bouchons, les attentes sur la route. On sait qu'on aura besoin de mobilité individuelle, motorisée. Donc on doit donner la priorité à ceux qui en ont le plus besoin et essayer d'inciter ceux qui en ont moins besoin à prendre les transports publics. Il y a un potentiel qui est grand. Néanmoins, on a aussi une géographie qui fait que c'est pas que de la plaine et donc on a des régions qui sont éloignées. Maintenant, c'est la volonté, c'est de coordonner le tout pour, en fonction des différents types de géographie, de densification urbaine, pouvoir apporter la meilleure réponse.
2: En National League de hockey sur glace, Bienne et Tricloton, 6-0. La princesse de Clèves, lit conjugal ou que la fête commence. Oui, elle en était l'héroïne. L'actrice Marina Vladi est décédée hier à l'âge de 88 ans. Cette artiste franco-russe sacrée au Festival de Cannes en 63 était une égérie du cinéma d'auteur, chanteuse, écrivaine. Elle fut aussi militante infatigable pour l'indépendance de l'Algérie ou le droit au logement. Une fin de semaine au soleil avec quelques voiles de cirrus en journée et quelques brouillards matinaux par endroit. 24 degrés cet après-midi et jusqu'à 28 ce week-end.
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À 7h06, oui, 7h07 en fait maintenant, vous choisissez l'alternative. Vous préférez le salon à la criée, le boudoir à l'écurie, le cabinet à la tribune, parce que vous refusez qu'on vous inflige le monde, parce que le bruit vous afflige. Vous êtes là sur la numéro 2. Quel bonheur, quel bonheur. Très bonjour à vous.

Daniil Trifonov, pour un peu de drame, pour ouvrir cette émission, le 24e des 24 préludes pour piano de l'opus 28 de Frédéric Chopin. Musique matin jusqu'à 9h. À nouveau, quel bonheur. Vous avez peut-être entendu les informations. Ça brûle en Suisse romande. Ça brûle du côté de Lucan. Bon, c'est Saint-Gobain. On va pas non plus commencer à tortiller. Hein. On peut, je crois qu'on peut le dire. Ou on peut l'imaginer. En tout cas, on peut vérifier. Vérifier, et puis vous nous redites. Sachez que rien n'est plus calme qu'un vendredi matin à la radio-télévision suisse. Et pourtant, il aura fallu pas moins de 5 visites de studio pour parvenir à mettre ce programme à l'antenne ce matin. Mesdames et messieurs, c'est un prodige si nous sommes ici en votre compagnie. Un prodige pour lequel nous avons beaucoup de gratitude. Vous vous posez la question, mais d'où faites-vous cette émission ce matin? Je vous répondrai avec beaucoup de simplicité. Depuis le local habillage, maquillage, coiffure, une petite salle dans laquelle on ne peut pas pénétrer en position debout. Il faut entrer accroupi, presque comme un pèlerin qui fait des génuflexions devant le Très-Haut. Voilà, vous êtes au courant, vous savez tout. Vous ne savez pas tout à fait tout, car il y a encore une information à vous donner dans cette première heure de Musique Matin. Le concours avec Payot Libraire, question de train ce matin, puisque c'est notre saga de la semaine, les trains. La question vous sera posée, comme d'habitude, sur les à peu près de 7h20.

0: De Camille Saint-Saëns, troisième mouvement, première partie de sa troisième symphonie en do mineur, opus 78, sa symphonie dite avec orgue, ce matin sans orgue, puisque dans ce mouvement n'intervient pas l'orgue, non. Léonard Slatkin avec l'Orchestre National de Lyon, de Lyon. Il n'y a pas d'orchestre national à Lyon, ça, en tout cas pas à ma connaissance. Peut-être bientôt, je ne sais pas, ça peut peut-être arriver, ça va venir sans doute. Mais du piano à quatre mains par contre dans cette partie qui vient apporter un genre de rutilance, j'ai envie de dire, à ce texte musical dédié à la mémoire de Franz Liszt en 1886. Il est 7h19 et 42 secondes. Nous allons passer à la séquence ludique de cette émission. Cette semaine, nous avons le plaisir d'évoquer le monde du rail. Un motif de fixation, voire d'obsession chez certaines et certains. J'espère que vous êtes parmi nous.
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0: Il est vrai que cette semaine, nous avons eu le bonheur d'aller à droite et à gauche grâce au rail. Nous avons pu nous questionner sur le Lausanne-Chalon-Bercher, le Leb hier, ou autrement dit la Brouette. Nous avons pu parler ficelle, nous avons pu parler petite chouchou. Nous nous exportons un peu ce matin, puisque voici la question. La ligne de chemin de fer du Qinghai Tibet, donc Q-I-N-G-H-A-I. Qinghai, Tibet, qui relie la Chine à la région autonome du Tibet. C'est pas l'Eb, hein, ça prend un peu plus de temps. Eh bien, cette ligne Qinghai, Tibet est la plus haute du monde. Quel défi majeur lié à la nature du sol les ingénieurs ont-ils dû affronter sur plus de la moitié du trajet? Et quelle solution technique ingénieuse et souvent passive a été massivement déployée pour garantir la stabilité de la voie? C'est une longue question. Je me propose de vous la répéter, il n'est que 7h21. On parle de cette ligne de chemin de fer Qinghai-Tibet, entre la Chine et le Tibet, la plus haute du monde. Il y a un défi lié à la nature du sol qui a dû être contourné ou affronté par les ingénieurs sur plus de la moitié du trajet. Vous devez trouver la solution technique ingénieuse à ce problème, en plus du problème. Donc il y a deux éléments de réponse à donner, hein. Le problème et la solution. Voilà, solution qui était massivement déployée pour garantir la stabilité de la voie. Il me semble que c'est clair. Vous pouvez rendre vos copies à matinconcours@rts.ch. Matinconcours@rts.ch. Réponse vers 7h50.

Un paradis perdu, une île quelque part, métaphore de l'exil pour ce titre de Kurt Weill, composé en 1934 sur des paroles de George Fernet. On est à mi-chemin entre le tango, la habanera, dans tous les cas c'est mélancolique. Il y avait un peu de bandoneon avec Juan José Mozzalini et la voix de Didi Bridgewater pour raconter cette période parisienne de Kurt Weill, quelque part entre sa fuite d'Allemagne et son départ pour l'Amérique. Yucali s'intitule ce titre. Yucali, Yucalda. Il faut bien faire la différence entre ça et Yucaidi, Yucaida, bien sûr.

Nous sommes dans le répertoire ibérique ancien, avec une modernisation du timbre, en tout cas d'un texte original, celui de la 24e sonate pour clavier en ré mineur d'Antonio Soler. Le padre Antonio Soler, c'est Luis Fernando Pérez qui était derrière le piano. On a affaire ici à un compositeur né en 1729, le compositeur de la cour espagnole, auteur de 150 sonates pour clavier. Ici, fille du clavecin, c'est vrai, le clavecin à 7h32. Bon, voilà, vous en pensez ce que vous voulez. Mais c'est vrai que le piano ici confère à cette musique quelque chose de tout à fait touchant. J'aimerais pouvoir le dire. Nous allons continuer avec un peu de Charles Gounod. Ce sera du quatuor à cordes et en particulier le quatuor Cambini de Paris. Devinez quoi, il y aura aussi du Cambini tout court, juste après.

Le quatrième mouvement du deuxième quatuor à cordes en la majeure de Charles Gounod par le quatuor Cambini de Paris, une œuvre composée sur les à peu près de 1843.

et je ne sais pas où je l'ai mis. Je pense qu'il doit être... je l'ai peut-être laissé aux toilettes. Je ne sais pas. Donc, nous allons poursuivre ce programme musical, néanmoins, avec une œuvre magnifique, magistrale, sublime. C'est tout le savoir-faire symphonique de Johannes Brahms qui s'exprime avec son goût aussi pour le populaire, quelque part. Mais le populaire, pas le populaire médiocre, le populaire sacré, le populaire saint, le populaire qui fait du bien et qui nous rappelle d'où l'on vient. Troisième mouvement de sa deuxième symphonie en ré majeur.

Ce n'est pas un hasard si cette musique est qualifiée de pastorale. C'est d'ailleurs le sous-titre de cette deuxième symphonie de Johannes Brahms, composée en 1877 à Purchach. Cet intermezzo tout à fait délicat nous était livré par Herbert Blomstedt. C'était en 2019, c'était encore un jeune homme à cette époque, à la direction de l'orchestre du Gewandhaus de Leipzig. On rigole, oh là là, c'est bon, on rigole. Après Brahms, la logique voudrait que nous entendions du Dvorak, évidemment son pupille, celui qui l'a poussé chez Simrock Éditions et compagnie, celui qui l'a soutenu. C'était un peu ce qu'on qualifierait aujourd'hui de coach, hein, son coach, peut-être son coach en masculinité positive, je ne sais pas. En tout cas, son coach dans le monde de la musique.

Le quatrième mouvement de la sérénade pour deux hautbois, deux clarinettes, deux bassons, contrebasse, trois corps, violoncelle et contrebasse en ré mineur, opus 44 d'Antonin Dvorak, presque une fanfare, par quelques musiciennes et musiciens de la Deutsche Radiophilharmonie de Saarbrücken-Kaiserlautern, très jolie là-bas, sous la direction de Pietari Inkinen. Composé vers 1878, c'est l'énergie slave dans toute sa splendeur et toute sa noblesse.

0: Une très belle pièce à l'origine pour violoncelle et piano, ici violon, piano, Esther Abrami et Kim Barbier, musique de la fin du 19e siècle par l'oubliée française Rita Stroll. Et pourtant, quelle beauté! Cette pièce s'intitule Solitude. Vous ne l'êtes pas, vous n'êtes pas seul, car voici la réponse tant attendue.
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0: La question qu'on posait tout à l'heure concernait la ligne de chemin de fer Qinghai-Tibet, puisque le train, c'est notre thème de la semaine, si vous aviez oublié. Cette ligne qui relie la Chine à la région autonome du Tibet, qui présente un défi majeur. La question était, quel défi est-ce et surtout, quelle solution a-t-on trouvé à ce problème ? Puisque c'en est un. On commence avec une proposition de Cathy. Cathy qui a aussi la bonne réponse. Ce n'est pas juste du shaming tout à fait gratuit, c'est pour apporter un éclairage différent, toujours dans un esprit ludique et pédagogique. Cathy nous dit « La difficulté était de prévenir les malaises générés par le mal des montagnes. Car on est à plus de 5000 mètres d'altitude pour les passagers. Les wagons sont pressurisés et des médecins sont disponibles dans les wagons. » Les gares sont équipées de services infirmiers. Nous n'avons pas pu vérifier ces informations, Cathy, mais nous vous croyons sur parole. Et surtout, vous aviez un deuxième élément de réponse qui était correct. Le défi véritable, passons à la réponse, eh bien, c'est le permafrost ou pergélisol, ce sol gelé en permanence. La solution principale a été l'installation de thermosiphons ou caloducs, parce que si ça fond, évidemment, il y a tout qui fout le camp. Eh, ce serait quand même ballot. Le permafrost est un peu instable à cet égard, et pour le maintenir gelé toute l'année, les ingénieurs ont placé des milliers de piquets, des berclures, si vous voulez, le long des rails. Et ces thermosiphons sont des tubes scellés qui contiennent un fluide qui s'évapore à la base, absorbant la chaleur du sol, et qui se condense à l'extrémité supérieure, plus froide, donc libérant la chaleur dans l'air glacial de l'hiver. Ce système de transfert de chaleur passif empêche donc le sol sous voie de dégeler, ce qui assure sa stabilité. C'est l'une des plus grandes applications de cette technologie au monde. Peut-être que la commune d'Ormont-Dessous, au lieu de mettre des canons à neige puisqu'ils ne peuvent plus pour les homos, vous avez vu, bah peut-être qu'ils pourraient mettre ça. Voilà. Je ne sais pas si ça passerait. C'est une proposition qu'on formule comme ça, tout bêtement. Deux anecdotes au passage. Une première de Kirsten qui nous dit « Je ne me serais jamais pensé être une amatrice de choses ferroviaires. » Alors, je suis surprise d'avoir répondu si juste tout au long de la semaine. Félicitations, Kirsten, vous êtes découvert un talent. Suzanne nous dit « Si vous voulez les détails de la construction, adressez-vous à Google ou une autre IA. » C'est vrai qu'il y a deux catégories de réponses. Il y a les réponses formulées par IA que nous décelons immédiatement car nous avons un système détecteur absolument incroyable. Nous mettons tout ça à la poubelle naturellement. Et les réponses que je qualifierais de manuscrites font l'objet d'un tirage au sort. D'ailleurs, c'est celle d'Edward à Yverdon-les-Bains qui a été tirée au sort. Il nous a presque écrit un courrier, Edward, donc on sait que ce n'est pas une intelligence artificielle. Je vous félicite, Edward, c'est vous qui remportez l'abonnement général première classe ce matin. Ah, c'est pas ça, désolé, mais c'est quand même très bien, c'est un bon chez Payot Libraire. Peut-être la semaine prochaine, l'abonnement général, on verra. Non, la semaine prochaine, autre thème, ça c'est fini pour les trains. Peut-être les avions, je ne sais pas, lundi Mirage, mardi F-35, mercredi F-35, etc.
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0: Nous entendions tout à l'heure le premier numéro des Lieder ohne Worte, opus 85 de Felix Mendelssohn. Et ici, quelques notes du deuxième mouvement, Christoph Eschenbach au piano. Si les paroles vous manquent, chers amis qui nous écoutez, sachez qu'elles arrivent avec les informations. 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
1: Sandra Viscardi.
2: Le pape Léon XIV entame ce matin une visite officielle de 4 jours en France, la plus importante depuis celle de Benoît XVI en 2008. Très attendue par le monde politique, sa venue intervient à moins de 7 mois de l'élection présidentielle. Elle suscite donc un fort intérêt médiatique, Olivier Chauderet, mais aussi une véritable ferveur populaire.
3: Léon XIV est lié à la France par ses racines. Sa grand-mère paternelle n'est-elle pas née au Havre? Sa visite représente en tout cas une aubaine pour l'Église catholique française qui retrouve des couleurs après avoir perdu des millions de fidèles ces dernières décennies. Le nombre de baptêmes d'adultes remonte en flèche et les grands rassemblements ont à nouveau la cote. Demain, les jeunes seront 80 000 au Stade de France et 600 000 personnes assisteront à la grand-messe place de la Concorde à Paris. Un pape américain attendu surtout sur le fond, intelligence artificielle, crise migratoire, lutte contre les violences sexuelles aussi. Dimanche à Lourdes, il rencontrera des victimes alors que plusieurs affaires secouent l'Église de France. Le dernier jour de sa visite, lundi à Metz, aura une tonalité plus diplomatique. Défenseur du droit international, Léon XIV parlera de politique, de paix surtout, devant les chefs d'État et de gouvernement des pays de l'Union européenne invités pour l'occasion. Jean-Paul II a réveillé l'Est, Léon XIV va réveiller l'Ouest, disait cette semaine un cardinal français.
2: Merci Olivier. L'actrice Suzanne Sarandon menotte au poing, alors pas dans un film, mais dans la vraie vie. L'actrice figure au nombre des personnes arrêtées hier à New York pour avoir manifesté alors que le Premier ministre israélien Benjamin Netanyahou s'apprêtait à prendre la parole devant l'Assemblée générale de l'ONU. Happy Birthday, la chaîne du bonheur, l'organisation nationale de collecte de dons à 80 ans demain. Pour l'occasion, elle présente un sondage qui montre que l'esprit de solidarité est profondément ancré en Suisse, mais que les nombreuses crises actuelles incitent de nombreux donateurs et donatrices à réfléchir davantage avant d'apporter leur soutien. En 275 campagnes de collecte, elle a recueilli au total 2,2 milliards de francs. Le montant le plus élevé, ce fut en 2004, 227 700 000 francs récoltés pour les victimes du tsunami en Asie du Sud-Est. Le mouvement libéral vaudois, le nouveau parti de Valérie Dietli, veut draguer les électeurs du centre, de l'UDC et du PLR avec son programme sur la fiscalité, l'agriculture et la responsabilité individuelle. Programme présenté hier. Alors pas de quoi affoler les partis de l'Alliance de droite. Ils ne craignent pas une hémorragie de membres, même si les statuts du nouveau parti permettent à ses adhérents de rester affiliés à un autre parti. Sylvain Frémont, président de l'UDC Vaud.
4: Personnellement, je pense rien. Donc c'est leur statut, je crois que c'est leur décision. Je ne comprends pas très bien de mettre ça dans ces statuts. Je crois que quand on est membre d'un parti, on doit se reconnaître dans les valeurs du parti. Et je comprends difficilement comment on pourrait faire partie de deux équipes en même temps.
2: Des propos recueillis par Thierry Clémence. Les canicules et la sécheresse de l'été ont coûté plus de 59 millions de baisses de production à notre agriculture et 400 millions de pertes économiques dans les autres entreprises en raison de la baisse de la productivité des travailleurs épuisés par la chaleur. Et cela pourrait continuer l'an prochain en raison du phénomène El Niño. Comme nous vous le révélions hier soir dans Forum, Nestlé va mettre fin à sa production de capsules de thé. La ligne Specialty, comme elle s'appelle, ce produit ne répond plus vraiment à la demande des consommateurs. La fermeture de la ligne de production à Orbe entraîne la suppression de 8 postes dans ce secteur. Des départs en pré-retraite, selon l'entreprise, ce que conteste Nicole Vassali, responsable du secteur industriel au syndicat Uniavo.
5: Pour nous, il n'y a que des collaborateurs qui ont été licenciés. Et pas forcément mis en pré-retraite, c'est plutôt le groupe qui présente des licenciements comme des pré-retraites. Nous, on considère qu'effectivement, il y a des travailleurs de plus de 58 ans qui vont perdre leur poste de travail, 7 sur 8. Il y a des montants qui ont été proposés, mais ce n'est pas des vraies pré-retraites comme nous, on les appelle au niveau du syndicat, c'est-à-dire un pont AVS avec des compensations des cotisations LPP.
6: Qu'est-ce qu'on leur propose réellement à ces collaborateurs?
5: À ces collaborateurs, on ne leur a pas donné beaucoup de choix, car c'est des lettres de licenciement, mais ce qui a été proposé avec ces licenciements, c'est des indemnités de départ, donc pour les accompagner. Mais ces indemnités de départ, pour nous, c'est insuffisant pour permettre à ces travailleurs qui ont plus de 58 ans et énormément d'années de service, il y en a qui arrivent jusqu'à plus que 35 ans de service d'aller vraiment en retraite anticipée et devront s'inscrire au chômage.
2: Des propos recueillis par Sylvie Belzer. Du côté de Nestlé, on précise que ses employés sont éligibles à une retraite anticipée auprès du fonds de pension Nestlé. S'ils choisissent cette option, Nestlé leur propose des mesures d'accompagnement financière et d'aide à la recherche d'emploi. En National League de hockey sur glace, Bienne étrie Kloten 6-0. Bienne qui retrouve ainsi la victoire après avoir concédé deux défaites de rang. Et on voit là un peu moins d'une année de la Coupe de l'América 2027 à Naples. Alinghi s'apprête à découvrir le plan d'eau sur lequel la compétition aura lieu. Le défi suisse et ses futurs adversaires s'y affrontent dès aujourd'hui et pendant tout le week-end à l'occasion de pré-régates. L'occasion de se tester, même si ces courses ne se font pas encore sur les vrais bateaux de la Coupe de l'América. Écoutez le navigateur vaudois d'Alinghi, Nicolas Rolla.
7: Alors ce week-end, sur les AC40, qui sont des bateaux plus petits, on va vraiment travailler sur le travail d'équipe qui va nous servir par la suite, l'année prochaine, au mois de mai, pour la America's Cup. C'est surtout ça qu'on reprend de ce genre de bateau. Mais aussi toute la partie à terre avec le design team, avec toute la partie opération, apprendre à travailler ensemble, à planifier les journées, les analyses de données et tout ça dans un environnement de régate. Il n'y a pas mieux pour s'entraîner. C'est des bons tests pour les équipes d'America's Cup, ce genre d'événement. Même si les bateaux ne sont pas similaires, mais très proches.
2: Des propos recueillis par nos collègues de RSI. Quelques bandes brouillard en matinée, vite pulvérisées par le soleil, des cirrus qui passent ensuite dans le ciel. La fin de semaine s'annonce radieuse, 24 degrés cet après-midi, jusqu'à 28 dimanche.
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1: Mais oui, évidemment, tout est à revivre en permanence sur l'application Play RTS. Même Musique Matin que vous pouvez consommer sur l'application Play RTS. C'est ça, la grande force quand même de cette plateforme extraordinaire. Vous nous écoutez peut-être depuis là ou depuis votre cuisine. Que sais-je ? Dans tous les cas, c'est la deuxième heure de Musique Matin avec l'actu musique qui sera rapportée aujourd'hui par Nicolas von Ritter-Zaoni avec une proposition originale à 8h45.

Paul Mayer à la clarinette accompagné par l'Orchestre Royal Philharmonique de Londres sous la direction de Günther Hirbig dans le rondo qui constitue le troisième mouvement du premier concerto pour clarinette et orchestre en fa mineur, opus 73 de Carl Maria von Weber. Une œuvre antérieure au chef-d'œuvre de Weber de quelques années puisque ce concerto, c'est 1811, est le Freischütz. Cet opéra national allemand fondateur et romantique, il y a plein d'épithètes, vous pouvez les mélanger, les mettre un peu comme en salade, finalement ça fonctionne toujours très bien. Ce Freischütz, c'est 10 ans après ce concerto. Alors, y a-t-il un indice? Peut-être, je n'en suis pas sûr.

la dernière œuvre complétée, connue, de Claude Debussy. On est en 1916-1917 avec le premier mouvement de sa sonate pour violon et piano. Piotr Andrzejewski accompagné Victoria Mullova. Qui a peur du grand méchant loup? Who's Afraid of the Big Bad Wolf? C'est une des nombreuses œuvres de Frank Churchill, compositeur américain pour les studios de Disney, qui est l'auteur de chansons emblématiques comme « Hey ho, hey ho, on rentre du boulot » ou « Un jour mon prince viendra », n'est-ce pas, que vous chantez à tue-tête sous la douche, selon votre habitude. Alors, « Who's Afraid of the Big Bad Wolf », c'est 1933, c'est pour les trois petits cochons, naturellement, ce que vous qualifiez de votre production préférée. Après musique matin, bien entendu, mais ça c'est pour le domaine audio. C'est l'optimisme de la Grande Dépression, et puis c'est aussi le style de Johann Strauss fils. Dans la transcription de cette musique par Donald Fraser, on reconnaît ici tout l'univers de la célèbre pizzicato polka qui fait le délice des auditrices et des auditeurs lors du concert du Nouvel An au Musikverein de Vienne.

C'est délicieusement enfantin, mais oui, évidemment, c'est pour un dessin animé qui a peur du grand méchant loup. Donald Fraser, qui a, j'allais dire commis, non parce que c'est très bien fait, qui a réalisé cette transcription ou cette orchestration, dirigeait l'English Chamber Orchestra en 1994.

Christian Zacharias, dans une très festive sonate pour piano en sol majeur de Domenico Scarlatti. Merci d'écouter Musique Matin sur RTS Espace 2. Voici maintenant du Rebecca Clark. Rebecca Clark, au sujet de laquelle on a pu lire à sa mort en 1979, Rebecca Clark a conjugué les deux plus grands défauts ou les deux plus grands malheurs. C'est écrit ainsi, ceux d'être une femme et une altiste. Voilà, donc au niveau modernité, ça se pose là, disons qu'on n'est pas sur le top de la subversion et puis des grands changements. C'est tout du moins ce qu'on peut lire à son propos. Elle qui est née en 1886, élève de Stanford, qui ensuite va écrire, jouer dans un style impressionniste français, un romantisme tardif va venir teinter sa musique, un modernisme anglais sera là pour le contraster. Nous allons entendre une de ses two pieces, une berceuse, Lullaby, composée en 1916.

Une berceuse, première des deux pièces pour alto et violoncelle de Rebecca Clarke, à l'alto Vinciane Béranger, au violoncelle David Louvers.

Thomas Fay à la direction des Heidelberger Sinfoniker dans le premier mouvement de la 95e symphonie en do mineur de Joseph Haydn. La forêt est calme alentour, seul mon cœur dérange cette paix et la fumée noire qui descend rapidement, sèche mes larmes sur mes joues. C'est un poème, si jamais. Mais elle ne devrait pas les sécher, il faut qu'elle frappe un autre visage. Celui qui peut chanter dans la tristesse ne périt pas, il vit. Kdoves mutku muges aspivat, ten nezinul ten zige ten jije. On voit la traduction par litote en français qui apporte un peu de sel, du tchèque au français. Ne périt pas, il vit. C'est ainsi que vont les paroles de cette mélodie tzigane d'Antonin Dvorak.

0: Voilà pour cette mélodie tzigane, troisième numéro de l'opus 55 d'Antonin Dvorak. La mezzo-soprano Magdalena Kozhina et le pianiste Malcolm Martineau. Il est 8h43 et 10 secondes, c'est l'heure de l'actualité musicale. Avec vous ce matin, Nicolas von Ritter, bonjour.
1: Bonjour Sébastien.
0: Vous nous parlez ce matin de deux concerts, les 7 et 8 octobre prochains à Genève et Lausanne. Ils fêtent les 30 ans d'un album qui a marqué la scène jazz électro des années 90, New Conception of Jazz, d'un certain Buggy Wesseltoft. Ça ressemblait notamment à ça.

0: Bah alors, Nicolas, je savais pas que vous étiez fan d'électro-jazz, dites donc.
1: Écoutez, je vais être honnête avec vous, Sébastien. Je ne connaissais ni l'artiste ni l'album avant de m'intéresser à ses concerts. Mais la proposition du batteur lausannois Marc-Olivier Savoie d'inviter un pionnier de cette scène pour revisiter un album vieux de 30 ans m'a intrigué. Et puis j'ai quand même un passif avec cette musique. Il faut se rappeler qu'en Suisse romande, autour des années 2000, on avait pas mal de musiciens de cette scène électro-jazz qui rayonnaient à l'international. Je pense à Eric Truffat, évidemment, le trompettiste, mais aussi à Pierre Odetta et son acolyte Christophe Calpini, pianiste pour le premier et batteur pour le second, qui étaient des pionniers du sampling en live. Et moi, j'aimerais leur rendre hommage parce que j'ai des souvenirs extraordinaires de concerts de cette époque. Bref, les années passant, j'ai un peu perdu de vue cette musique, mais là, ça m'a donné envie de redécouvrir cette scène et ses pionniers. Et je me suis demandé où en sommes-nous 30 ans après.
0: Et donc, alors si on part de l'album New Conception of Jazz de Bouguet Vousseltoft, un titre qui était d'ailleurs assez ambitieux, est-ce que son statut de disque culte est mérité?
1: En tout cas, moi je comprends pourquoi il a marqué son époque. D'abord, je trouve qu'il dénote par rapport à pas mal d'autres propositions d'électro-jazz de l'époque. Il faut se rappeler que c'était surtout les musiciens de la scène électronique ou hip-hop qui ont commencé à intégrer le jazz à leur musique. D'où une orientation généralement assez club, une musique très répétitive, mais à laquelle le jazz venait amener une certaine couleur, une certaine souplesse. Bouguet Vousseltoft, lui, est d'abord un musicien de jazz relativement traditionnel, un pianiste, qui a cherché à intégrer à sa musique les possibilités de la musique électronique. Donc l'improvisation reste au centre. Et on a donc souvent de longues plages en évolution constante auxquelles l'électronique apporte ce côté un peu hypnotique, quoi. Et on garde cette spontanéité, cette énergie propre au jazz. Et le mélange fonctionne magnifiquement bien. Et puis, il y a encore autre chose, il y a le fait que chaque piste de ce disque, a une identité très forte, une sonorité propre. C'est presque étrange aujourd'hui un album aussi peu formaté, quoi. On sent que chaque piste a été faite main, patiemment. Et je vous propose de réécouter un extrait, vous verrez quand la batterie rentre, une batterie un peu hip-hop, c'est indéniablement un sample, mais c'est tellement humain en même temps.

0: Revenons au concert dont vous vouliez nous parler. C'est donc le batteur Marc-Olivier Savoie et le bassiste Nadir Grah, deux musiciens vaudois, donc, qui invitent Bouguer Wesseltoft pour un concert qui se propose de revisiter un album vieux de 30 ans. J'ai comme l'impression qu'il me manque une petite information là. Il s'agit d'un groupe déjà constitué ?
1: Non, pas vraiment. Mais les trois musiciens ont déjà eu l'occasion de jouer ensemble, hein, il y a quelques années. Et Marc-Olivier Savoie m'a raconté que le courant était bien passé, qu'ils avaient gardé contact et... Lorsqu'une nouvelle opportunité s'est présentée, ici le festival Jazz Contrebande, il se trouvait que c'était justement le 30e anniversaire de l'album, c'est de là qu'est venue l'idée du concert en fait.
0: Alors comment ça se passe pour préparer un tel concert? J'imagine qu'il n'y a pas de partition, comment ils font pour revenir sur leur matériel?
1: C'est une bonne question et c'est justement la question que j'ai posée à Marc-Olivier Savoie, on l'écoute.
2: Il m'a simplement évoqué les titres des morceaux qu'on allait jouer. Puis, en partant des titres, on a proposé quelque chose qui restitue, je dirais, l'ambiance de base et qui permettra ensuite de base à l'improvisation. Ça va rester assez ouvert jusqu'à la fin parce que finalement, on va se voir le jour du concert. On a une journée pour répéter. Mais on a prévu justement avec Nadir de faire une résidence de 4 jours. Et puis là, on est déjà en train de préparer chacun de notre côté nos différents setups pour restituer les ambiances, mais aussi surtout trouver comment on va pouvoir les ouvrir.
0: Comment on va pouvoir les ouvrir? Donc intéressant finalement, c'est une approche effectivement très ouverte, c'est très jazz. Ça ne doit pas être facile à faire avec de l'électronique.
1: Ouais, c'est une pratique qui demande beaucoup d'affinité avec les machines en fait. Marc-Olivier Savoie m'expliquait que, par exemple, Bouguer Wesseltoft crée beaucoup des sons avec lesquels il travaille sur le moment, soit avec des machines analogiques, donc avec beaucoup de boutons à tourner pour obtenir ce qu'on souhaite, soit avec le numérique, donc l'ordinateur, mais préparé de telle sorte à ce qu'il puisse être contrôlé de la même manière, c'est-à-dire avec beaucoup de souplesse et de spontanéité. Le choix des instruments et des programmes qu'on va utiliser pour un concert ou un enregistrement n'est pas quelque chose qui va de soi. Hein. On parle de setup pour évoquer en fait les instruments qu'on a choisis et préparés pour un concert. Et ça représente un gros travail de préparation. Ça revient presque finalement à écrire une composition, mais au stade embryonnaire, si vous voulez. Et justement, j'ai voulu poser la question à Marc-Olivier Savoie. Comment est-ce qu'il prépare ça, a fortiori en tant que batteur?
2: C'est le fruit d'une évolution. J'étais parti dans les projets électro à ma manière. J'étais pas mal intéressé par les chiptunes, la musique 8 bits, d'avoir un Game Boy modifié, un vieux poste radio pour faire du noise, détourner des objets pour créer des sons électroniques. Donc, c'est un petit peu du bricolage. Et à force de l'avoir beaucoup fait, je me suis un peu ennuyé en me disant, voilà, c'est vraiment une béquille. Et j'avais envie de revenir aux sources. Donc après, je suis parti en jouant des impros, mais sans électronique, pour réussir à créer un environnement sonore, mais vraiment avec une batterie de jazz traditionnelle, avec des sons qui sont résonnants, ouverts, qui peuvent être très chantants. Et l'idée, c'est de revenir avec ça maintenant, mais d'y rajouter de l'électronique et donc se faire cohabiter ces deux univers. Donc vraiment, ce son ouvert de batterie de jazz avec ces éléments vintage électroniques. Donc, je vais avoir une vieille boîte à rythme, justement, qui est un petit peu programmable, mais pas trop, sur laquelle je peux jouer sur des vitesses, sur des choses comme ça. Je vais avoir plusieurs pédales d'effet pour justement retraiter le son. Ma batterie acoustique, elle va passer aussi un petit peu dans des effets pour ramener des delays, des réverbérations. Et puis, je vais aussi avoir un pad sur lequel j'aurai des sons purement électronique, que je vais aussi pouvoir jouer si je veux vraiment partir dans des sons très house et puis lancer quelques samples, des voix ou des choses comme ça, parce que c'est aussi des éléments qui sont présents dans sa musique. J'avais envie d'avoir cette possibilité-là, donc voilà, un setup qui va rester très jouable, très, très ouvert, mais qui va mélanger ces différentes caractéristiques.
0: Eh bien, ça donne une idée un peu plus précise de ce qu'on pourrait entendre lors de ces deux concerts. Et donc, finalement, ce serait ça, l'évolution du jazz électro après 30 ans, un genre de retour à l'acoustique?
1: En tout cas, pour la musique de Bouguer Wesseltoft, on peut dire que c'est une piste. Mais je nuancerais un peu, je dirais, plutôt de trouver un certain équilibre entre acoustique et électronique. Moi, j'ai l'impression que sa première préoccupation, c'est de ne pas perdre le côté organique, le côté humain du jazz. Du coup, pour conclure, je vous propose d'écouter un extrait d'un de ses derniers albums qui s'appelle Am R, qui est sorti l'année passée, en 2025. Le titre s'appelle Is Anyone Listening? Et comment dire, c'est beaucoup d'âme, peu d'électronique finalement, mais juste assez pour créer une certaine magie.

0: Bouguet, Wesseltoft et Marcel Savoie en trio. Des concerts accompagnés de masterclass à découvrir le 7 octobre, 20h30 à l'Auditorium Ansermet de Genève, dans le cadre du festival Jazz Contrebande, précédé de la masterclass à 17h, et le 8 octobre à 20h au Chorus Jazz Club de Lausanne. Il faudra changer de lieu pour la masterclass, ça sera dès 13h à l'EJMA. L'entrée est libre pour les masterclass. Marcel Savoie sera aussi l'invité de Delphine Torrance sur RTS Espace 2 dans Du Bon Pied, le samedi 3 octobre à 9h. Merci beaucoup Nicolas pour cette proposition.
1: Et merci à vous Sébastien Bache.
0: Bonne journée.

0: C'est sans vergogne que nous coupons le bugliste Tom Harrell qui accompagnait Helen Merrill dans ce titre de Clifford Brown, Your Eyes. Merci d'avoir suivi cette matinale en musique. Juste après les informations, vous avez rendez-vous avec la petite compagnie de Delphine Torrance. Passez toutes et tous une délicieuse journée. Voilà, c'était très sensuel comme lancement, Delphine. J'espère que votre émission sera à la hauteur de ce ton résolument doucereux.
1: Mais la sensualité, c'est mon prénom, non ?
0: C'est ça. Ah. Vous allez proposer une émission de couleur rouge.
1: Mais pourquoi pas ? Alors, je ne sais pas si Mitsukari, dans la programmation qu'elle a prévu le rouge, mais je vais m'enquérir de tout ça à partir de 9h03.
0: Oui. Eh bien, on sera pendu à vos lèvres pour récolter cette couleur. Je dirais que cette matinale a été plutôt bleue avec des moments verdâtres, cacadois.
1: C'est le vert militaire, c'est ça ?
0: C'est ça. Alors, très intéressant, la couleur cacadois, c'est d'abord appelé caca dauphin. Ah. Mais je n'ai pas l'explication historique. Et puis, il nous reste que 10 secondes d'émission, j'ai peur de manquer de temps. On se réjouit de vous écouter, Delphine. Merci d'écouter RTC Espace 2. Voici les informations de 9h.
2: Miguel Hernandez.
3: Le président français Emmanuel Macron s'est longuement exprimé hier soir en direct à la télévision française sur la situation intérieure, mais aussi sur la situation internationale. Il a d'emblée été interrogé sur des révélations parues hier dans la presse espagnole et largement reprises depuis. La CIA aurait averti les services italiens, espagnols et français d'un projet d'attaque de drones russes. Benjamin Luis, on vous retrouve en direct de Paris. Vous avez suivi son interview sur TF1 et France 2. Emmanuel Macron dément ces informations ?
4: Oui, le président de la République qui se veut transparent plus que rassurant. Alors non, à sa connaissance, les services français n'ont reçu aucune alerte américaine précise visant la France, contrairement à ce qu'affirmait hier le quotidien espagnol El Mundo.
5: Cette information, nous pouvons la démentir. La CIA n'a pas informé les services français d'une telle attaque. Et le ministre de la Défense italien a fait la même chose. Donc ça, je peux vous dire non. Par contre, oui, il y a une situation qui monte en tension.
4: Et ce qu'il dément, ce sont donc précisément les révélations d'El Mundo. Mais interrogé ensuite sur la possibilité qu'une attaque au drone explosif puisse viser la France, un avion ou un aéroport, eh bien, comme celle qui a récemment échoué à Leipzig en Allemagne, sa réponse là est aussi sans ambiguïté.
5: La réponse est oui. Aujourd'hui, il faut être très clair, la Russie considère que l'Europe, c'est la profondeur stratégique de l'Ukraine. Que parce que les Européens aident les Ukrainiens, eh bien que l'Europe peut être visée.
4: Et c'est en définitive le message que le président français cherche à installer depuis plusieurs jours. La France n'a certes encore jamais connu d'attaque de ce type, mais elle n'est plus considérée comme étant à l'abri.
3: À New York, le réquisitoire du Premier ministre israélien Benjamin Netanyahou à la tribune de l'ONU hier soir. Dans son viseur, les nombreux détracteurs d'Israël. Benjamin Netanyahou a par ailleurs de nouveau rejeté l'idée d'un quelconque génocide dans la bande de Gaza. Des dizaines de personnes ont quitté la salle au moment de sa prise de parole en guise de protestation. Et peu de temps auparavant, le discours attendu de Mahmoud Abbas a été prononcé à New York. Le président de l'autorité palestinienne a vivement critiqué le gouvernement israélien, justement. Selon lui, en plus de compromettre la solution à deux États, la politique israélienne menace la vie et l'existence même des Palestiniens. Mahmoud Abbas, qui n'a pu s'exprimer que via un enregistrement, son visa ayant été refusé par l'administration américaine. Pas de croix suisse sur les produits fabriqués à l'étranger. Le Conseil des États a largement approuvé hier une motion demandant au Conseil fédéral d'interdire l'usage du drapeau helvétique sur les biens designés en Suisse mais fabriqués à l'étranger. Cette requête fait suite à la décision de l'Institut fédéral pour la propriété intellectuelle d'assouplir les règles pour l'usage de la croix suisse. Le conseiller aux États PLR chafouzois Séverine Brünger a voté contre la motion. Il estime que l'assouplissement est bienvenu pour notre place économique et l'image de notre pays à l'étranger.
6: Nous avons les meilleurs ingénieurs de Suisse et je suis fier que le drapeau suisse porte haut nos couleurs à travers le monde entier. Je ne veux pas pour autant minimiser les performances de la production, mais simplement rendre un peu plus hommage au travail des ingénieurs et des designers. Et je voudrais que le monde entier voie à quel point notre pays est fort et à quel point nous travaillons bien. Cela ne concerne pas seulement la production, mais aussi l'ingénierie et le design.
3: Des propos recueillis par Céline Fontana, le dossier passe désormais entre les mains du Conseil national. Le canton de Fribourg veut renforcer l'utilisation des transports publics. Le Conseil d'État a présenté hier sa stratégie de mobilité pour les 20 prochaines années. Alors que le canton connaît une démographie galopante, l'objectif est de réduire au maximum la dépendance à la voiture là où ça se justifie. Le conseiller d'État PLR Didier Castella est le coprésident du comité de pilotage qui a élaboré ce document.
2: On le voit, on est déjà dépassé par les bouchons, les attentes sur la route. On sait qu'on aura besoin de mobilité individuelle, motorisée. Donc on doit donner la priorité à ceux qui en ont le plus besoin et essayer d'inciter ceux qui en ont le moins besoin à prendre les transports publics. Il y a un potentiel qui est grand. Néanmoins, on a aussi une géographie qui fait que c'est pas que de la plaine et donc on a des régions qui sont éloignées. Maintenant, c'est la volonté, c'est de coordonner le tout pour, en fonction des différents types de géographie, de densification urbaine, pouvoir apporter la meilleure réponse.
3: Didier Castella qui répondait à Mehdi Piquant. EasyJet s'ouvre aux Balkans depuis la Suisse. La compagnie aérienne britannique a annoncé hier l'ouverture de 3 nouvelles routes au départ de Genève et de Bâle. La Bosnie-Herzégovine et le Monténégro seront ainsi reliés plusieurs fois par semaine dès le début de la saison estivale 2027. Et Sarajevo aussi depuis le tarmac genevois de Cointrin dès le mois d'avril avec 2 vols par semaine. Pour ses 80 ans, la chaîne du bonheur a publié son 3e baromètre de la solidarité et elle reste une valeur essentielle en Suisse pour 95% de la population. Mais face à la multiplication des crises, les donateurs se montrent plus prudents. 3 Suisses sur 4 jugent important de vérifier si une personne a vraiment besoin d'aide. Reste que la disposition générale aux dons demeure stable pour la majorité des Suisses. Les canicules estivales ont coûté 400 millions de francs à la Suisse, des pertes économiques mais aussi une baisse de la productivité à cause de pauses plus longues et d'absences pour maladie, selon une étude d'Alliance Trade. D'après l'étude, le changement climatique devient de plus en plus un facteur économique. À titre d'exemple, le phénomène actuel d'El Niño pourrait coûter 451 milliards de dollars à l'échelle planétaire l'an prochain. En hockey sur glace, Bienne a infligé une véritable correction à Kloten hier soir en National League. Les Islandais l'ont emporté 6-0 sur la glace des Iroquois. Un résultat qui permet aux Biennois de grimper à la 4e place juste devant Berne. La météo aujourd'hui un temps ensoleillé avec des voiles de cirrus en première partie de journée. En pleine, il fera un maximum de 24 degrés avec une tendance à la bise au nord des Alpes. Samedi et dimanche, un temps ensoleillé en pleine. Côté température, il fera doux pour la saison, maximum 26 et 28 degrés.
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1: Bonjour mes chatons, j'espère que vous avez passé une merveilleuse semaine et qu'elle se terminera encore avec joie en ce moment dans la petite compagnie et ce jusqu'à midi. Avec la programmation qui nous a été préparée par Mitsukare ce matin et qui commence directement par vous endormir puisque nous allons entendre un extrait de La Belle au bois dormant de Tchaïkovski. Un enregistrement assez légendaire qui vous est proposé ici, qui a été fait exactement le 19 mars 1965. Et c'était le Wiener Philharmoniker sous la direction d'Herbert von Karajan qui était à sa tête à cette époque-là, le chef d'orchestre autrichien légendaire. Cet enregistrement avait été fait dans une salle mythique qui malheureusement a été détruite au début des années 2000 suite à un incendie qui s'appelait, la salle était célèbre, la Sophienzaal de Vienne et qui malheureusement effectivement n'existe plus aujourd'hui. C'est avec un grand plaisir, donc je vous laisse en compagnie de l'extrait de cette Belle au bois dormant. Nous sommes dans le panorama de ce ballet.

Le Wiener Philharmoniker sous la direction d'Herbert von Karajan qui se retrouve sur un album des enregistrements légendaires de Decca. C'est un enregistrement donc de 1964. Le pianiste anglais-britannique Benjamin Grosvenor est un des pianistes de Decca, justement. Et en 2021, il publie un album sobrement intitulé Liszt, sur lequel il réunit la monumentale sonate en si mineur, des trois sonnets de Pétrarque, l'Ave Maria d'après Schubert et les fameuses réminiscences de Norma. Alors, les réminiscences de Norma, ce n'est pas juste une transcription hein, de Vincenzo Bellini, de son opéra. C'est bien une façon de Liszt de condenser toute la tragédie de l'opéra. On y retrouve justement la trahison, l'amour, le sacrifice, parce qu'on en est là. Et on va y retrouver dans cette fantaisie des thèmes clés comme le célèbre Casta Diva. Si vous tentez l'oreille, vous allez le retrouver. C'est l'une des œuvres probablement les plus redoutables d'ailleurs du répertoire pianistique qui exige une certaine technique que possède notre ami Benjamin Grosvenor. C'est une pièce d'ailleurs qu'il affectionne particulièrement, qu'il joue assez régulièrement en concert ou lors de récitals, notamment lors des BBC Proms au Royal Albert Hall de Londres.

Liszt par Benjamin Grosvenor. Liszt donc et ses réminiscences de Norma. C'est une manière, une autre manière de se faire 4 heures d'opéra. Ou alors vous préférez les 4 heures d'opéra et dans ce cas-là vous regardez Norma de Bellini. C'est votre choix, chacun ses variantes. Nous sommes en 1918 dans le calme de la campagne du Sussex puisqu'Edward Elgar a été se réfugier en dehors de Londres pendant la Première Guerre mondiale. Et il y compose une grande partie de ses œuvres, notamment une trilogie d'œuvres de chambre assez majeures dans son répertoire, avec la sonate pour violon et le quintet pour piano et le quatuor à cordes en mi mineur que nous allons entendre maintenant. C'est le Goldner Stirring Quartet, Le Golden String Quartet est un quartet australien, mais comme nous allons jouer ici, quand ils vont jouer le quintet, en plus je mélange mes notes. Vous êtes aussi perdu que moi ce matin. Est-ce qu'il y a quelque chose qui a fait que vos idées se sont croisées? Peut-être un peu comme si on mettait le croissant dans le café alors qu'il n'y a déjà plus de café. Vous voyez comment? J'en suis là. Mais tout va bien, hein, on va s'en sortir. Vous et moi, de toute façon, on est ensemble jusqu'à midi, à la guerre comme à la guerre. Nous sommes justement à la fin de la Première Guerre mondiale, j'y reviens, dans le Sussex, Edward Elgar compose sa sonate pour violon, un quintet pour piano et un quatuor à cordes. Le Golden String Quartet enregistre ses 3 pièces chez Hyperion en 2011. Pour le quintet pour piano, ils se font rejoindre par le pianiste australien Pierce Lane. Mais là, on est bien dans le quatuor à cordes, c'est là où je voulais en venir. Et nous allons donc entendre le premier mouvement. Vous verrez, cet allegro moderato est assez mélancolique. C'est tout à fait adapté à mes idées que je vais tenter de remettre dans l'ordre. Hein. Je vais faire un puzzle de ma matière grise et je reviens dans 8 minutes.

Un Edvard peut en cacher un autre. Si nous venons d'entendre Edvard Elgar, nous allons entendre maintenant Edvard Grieg. Nous sommes chez les Norvégiens. Avec ses danses norvégiennes d'ailleurs pour piano à quatre mains, dans une transcription pour orchestre qui a été faite il y a quelques années déjà maintenant par un certain, voilà, alors il me manque certainement des pièces aujourd'hui, hein, j'espère que vous serez tolérants par l'orchestration, on la doit à Hans Sitt, c'est ça. Nous sommes en 2009, le chef Eivind Gullberg Jensen prend la direction de la NDR Philharmonie de Hanovre, un poste qu'il occupera d'ailleurs pendant 5 ans, et va enregistrer l'intégrale d'Edvard Grieg chez Orfeo avec cet orchestre. En tant que Norvégien et déjà né à Bergen, qui était la ville natale de Grieg, eh ben, la boucle était bouclée. Je vous laisse apprécier cette transcription donc pour orchestre et son quatrième mouvement, un allegro molto presto et con brio, un peu plus de brio que moi probablement ce matin.

Edvard Grieg, donc dans cette pièce des danses norvégiennes, cet extrait des danses norvégiennes. Nous allons retrouver le chef d'orchestre britannique Christopher Warren Green, qui a été longtemps le violon solo et le directeur de l'orchestre de chambre du London Chamber Orchestra, mais qui ici se retrouve à la direction des solistes des pupitres de vent du célèbre Philharmonia Orchestra de Londres. Et pour quelle pièce? Eh bien, pour une sérénade pour ensemble avant, violoncelle et contrebasse en ré mineur de Dvorak. Sur l'album enregistré il y a quelques années maintenant, je ne trouve pas l'année, je serai chirurgienne aujourd'hui, je refuserai de rentrer en salle d'opération, on est d'accord. Hein, je ne suis qu'une animatrice radio, donc malheureusement pour vous, vous serez gratignée par toutes mes frasques. Donc cet album couple les deux sérénades, la sérénade pour cordes en mi majeur et la sérénade pour vent, donc, que nous allons entendre maintenant, et qui est constituée de cet effectif assez original, deux hautbois, deux clarinettes, deux bassons, un contrebasson, trois cordes, et pour apporter un peu de profondeur et de ligne de basse, un violoncelle et une contrebasse.

1990, John Williams était le directeur musical du Boston Pops Orchestra, un poste d'ailleurs qu'il occupera entre 1980 et 1993. À cette époque, il publie un album assez original qu'il consacre au grand succès de Broadway. On y retrouve des pièces d'Andrew Lloyd Webber, de Claude Michel Schoenberg et de Stephen Sondheim. Celui qu'on va entendre d'ailleurs ici. La grande force d'ailleurs de la version que vous allez entendre ici, c'est l'arrangement qui a été conçu vraiment pour un orchestre symphonique et qui a été fait par la compositrice et arrangeuse Angela Morley, qui est une collaboratrice assez régulière de John Williams d'ailleurs, qui avait été nommée aux Oscars. L'idée dans cet album, c'est de remplacer justement les voix, puisqu'on est à Broadway, généralement ça chante, par des instruments. Et c'est ce que va faire Angela Morley pour cette air « No One Is Alone » sortie de la comédie « Into the Woods » où on retrouve un quatuor chanté par quatre personnages. À la dérive, il y a... Alors après, je vous invite à aller regarder Into the Woods, c'est assez rigolo. Mais on y retrouve Cendrier, le boulangeon, le petit chaperin rouge et Jock. Voilà. C'est vraiment comme ça que va se passer cette petite compagnie. Avec un traducteur, peut-être, il me faudrait.

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1: Sandra Viscardi.
2: Léon XIV arrive en ce moment même à Paris. Le pape passera 4 jours en visite officielle en France. Un imposant dispositif de sécurité mis en place pour assurer la sécurité du souverain pontife, mais aussi de grands rassemblements avec les fidèles à Paris, à Lourdes et à Metz. Le pape y rencontrera d'ailleurs des politiques européens au dernier jour de sa visite. En France toujours, l'annoncière d'Emmanuel Macron d'envoi de troupes en Arabie Saoudite pour sécuriser le port de Yanbu provoque la colère du rassemblement national. Le parti de Marine Le Pen refuse d'envoyer des militaires pour protéger ce port pétrolier saoudien. C'est le vice-président du parti, Sébastien Chenu, qui l'a dit ce matin sur RMC. À ses yeux, c'est une mauvaise idée parce qu'il n'y a pas d'accord de défense entre Paris et Riyad. Des avions de chasse suédois et finlandais mobilisés hier matin pour intercepter et identifier des appareils militaires russes dans l'espace aérien international au-dessus du golfe de Finlande. Il s'agissait de plusieurs avions de chasse et d'un appareil de transport. Deux soldats israéliens sont morts hier à Gaza dans l'explosion d'un drone israélien. Les deux hommes se sont approchés de l'engin qui s'était écrasé au sol près d'un avant-poste de l'armée sans exploser. Et c'est à ce moment-là que s'est produite la détonation. Le décès des deux soldats a été constaté à leur arrivée à l'hôpital. Cela porte à 970 le nombre de soldats israéliens tués à Gaza depuis le début de la guerre déclenchée en réponse aux attaques du Hamas sur le sol israélien le 7 octobre 2023. D'intenses combats ont opposé cette nuit les forces fédérales éthiopiennes à des troupes des autorités rebelles du Tigré dans la ville d'Abala, c'est dans l'état voisin de l'Afar. L'armée gouvernementale a empêché les rebelles d'entrer dans la ville. Ces combats interviennent quelques jours après la reprise des hostilités dans le nord du pays. Valora veut se développer en Allemagne, notamment le détaillant envisage d'y ouvrir 500 à 1000 points de vente. Les magasins de proximité avec devraient jouer un rôle important dans la stratégie d'expansion outre-Rhin. Ce sera dans les gares, grâce à un partenariat avec Deutsche Bahn, et dans les stations-service avec un autre partenariat signé avec BP. Valora réalise déjà 50% de son chiffre d'affaires hors de Suisse, une part qui devrait donc croître avec ce développement en Allemagne. Les lynx seraient moins nombreux que prétendus en Valais. Une étude de l'université de Berne a recensé au moins 37 lynx indépendants sur le territoire cantonal. C'est beaucoup moins que les 80 parfois annoncés par Cora. Tout un canton pour célébrer la fin des vendanges. C'est dès ce soir à Neuchâtel, la fête des vendanges. Les organisateurs s'attendent à ce que le soleil dope la fréquentation. Ils attendent donc plus de monde que les 300 000 visiteurs de l'an dernier. Le Corso fleuri dimanche comptera 15 chars et une chorale sur l'un d'eux. Et il offrira une surprise olfactive en lien avec le thème l'alchimie des sens. L'essayiste Samuel Fitoussi affirme faire partie du projet collectif derrière le compte anonyme Balance ton Claude, un conte qui a accusé l'écrivain canado-haïtien Tellison Aurélien d'avoir utilisé l'intelligence artificielle pour écrire son roman « C'était ça ou mourir ». Samuel Fitoussi, par ailleurs chroniqueur au Figaro, dit redouter qu'après plusieurs millénaires de civilisation fondée sur l'écrit, l'IA provoque la disparition de la lecture et de l'écriture. Une fin de semaine au soleil, avec quelques voiles de cirrus en journée et quelques brouillards matinaux par endroit. 24 degrés cet après-midi jusqu'à 28 ce week-end.
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0: Et le dernier épisode de ce temps ensemble de référence par Julian Sykes et Curzon est donc à entendre tout à l'heure, juste après La Petite Compagnie. C'est un autre pianiste que nous accueillons, François-Frédéric Guy, pianiste français, qui est accompagné ici par le jeune chef, à l'époque, Philippe Jordan, qui avait une 30aine d'années. Lui, il est suisse, pour ceux qui n'avaient pas encore marqué ça dans son CV. Il s'associe en 2006 pour un projet, celui de lancer l'enregistrement colossale de l'intégrale des concertos pour piano de Beethoven avec l'Orchestre Philharmonique de Radio France. Alors le concerto numéro 4 que nous allons entendre ici, ce concerto a été couplé de manière assez originale avec le quintette pour piano et vent, opus 16, donc toujours de Beethoven puisqu'on est dans l'intégrale de Beethoven. Mais l'ensemble des enregistrements de cette intégrale a été regroupé dans un coffret de référence que vous retrouvez chez Naïve en 2010. Ce qui est intéressant pour les carrières de chacun, c'est pour Philippe Jordan déjà, cette intégrale de Beethoven avec François Frédéric Guy avait constitué un de ses premiers tout grands jalons discographiques dans le répertoire symphonique. Et avant qu'il devienne d'ailleurs, après il est devenu le directeur musical de l'Opéra de Paris et du Wiener Symphonique. Et puis pour François Guy, François Frédéric Guy, travail qu'il avait initié en 2006 a été le point de départ pour plusieurs œuvres de Beethoven. Donc il enregistre ici les concertos, mais il enregistrera plus tard aussi l'intégrale des sonates, puis réenregistrera les concertos en se dirigeant lui-même, donc sans la complicité de Philippe Jordan. On les écoute ?

Beethoven par l'Orchestre Philharmonique de Radio France. François-Frédéric Guillet au piano et Philippe Jordan à la direction, que vous retrouvez donc dans l'entièreté des concertos pour piano de Beethoven chez Naïf. Heitor Villa-Lobos, c'est le compositeur qui nous intéresse maintenant dans la programmation préparée par Mitsugare et ses fameuses Bacchanas Brasileiras, numéro 5. Probablement la plus célèbre des suites écrites par Villa-Lobos qui rend hommage à Jean-Sébastien Bach parce que lui, brésilien, était fan de Bach et donc compose cette suite en mélangeant les deux genres. Ce qui nous intéresse, c'est l'interprétation qui vous est proposée ici, un enregistrement particulier qui a été fait à la chapelle Adulam à Bâle en 2017 avec Nuria Rial, la soprano espagnole, et 8 violoncellistes de l'Orchestre symphonique de Bâle. Ils se retrouvent sur cet album qui s'intitule Vocalise et qui justement met de manière très poétique ces arrangements de ces Bacchanas Brasileiras, mais on retrouve aussi les 4 saisons d'Astor Piazzolla ou bien quelques chansons traditionnelles catalanes, le fameux livret du chant des oiseaux. Je vous laisse avec un extrait de ces Bacchanas Brasileiras, on écoute l'aria Cantilena.

Énormément de poésie dans la voix de Nouria Rial et des violoncellistes de l'Orchestre symphonique de Bâle. Les oiseaux, suite pour petit orchestre de Torino Respighi, ont été enregistrés en 1977 par l'Académie of St. Martin in the Fields sous la direction de Neville Mariner. Un enregistrement qui a été réédité en version numérique, et c'est cette version numérique des références de 1987 que nous allons apprécier ici. Cet enregistrement a été fait en octobre donc 1977, avec sur le disque la suite numéro 3 des danses et antiques de Respighi, ainsi que justement cette suite, Les Oiseaux. Et il y avait aussi la suite de ballet, vous savez, la boutique Fantasque, avec un arrangement de Sir Malcolm Sargent d'après Rossini. Cette suite a été composée en 1928, c'est une merveille d'orchestration de Respighi qui était passionné par la musique ancienne et qui a pris donc des pièces de clavecin et de luth du XVIIe et du XVIIIe siècle pour les transcrire justement pour un petit orchestre particulièrement coloré. Et ça donne ça, ces oiseaux, ces chants d'oiseaux, chaque mouvement en fait est un chant d'oiseau. Et celui-ci, je ne sais pas lequel c'est. Voilà. Ça m'apprendra. Hein. Ah non, c'est le rossignol. C'est le rossignol. Oui, c'est le quatrième, en fait. Je suis en train de faire le compte. 1, 2, 3, 4. Je sais compter jusqu'à 4 encore aujourd'hui. Vous voyez comme quoi le traducteur va jusqu'à 4. Lucignolo, le rossignol. Une pièce assez anonyme à l'origine. Donc, une pièce nocturne pour flûte solo. Voilà, c'était ça. Le chant du rossignol, on va entendre. Fou!

Est-ce que vous connaissez Bellerofonte Castaldi, surnommé l'aventurier du Théorbe? Eh bien, c'est l'exemple même du musicien génial qui est absolument à l'opposé de l'académie. Il a un parcours, ce monsieur, absolument extraordinaire. Une figure des plus romanesques et singulières, d'ailleurs, du XVIIe siècle italien. Né à Modène, dans une famille aristocratique, il va mener une vie d'aventurier, de poète satirique, de musicien indépendant. D'ailleurs, il n'a jamais voulu de poste officiel à la cour ou à l'église. Il est impliqué dans des affaires de meurtre, notamment pour venger l'assassinat de son frère. Il est emprisonné à plusieurs reprises, blessé par balles, contraint à l'exil. Enfin, vous voyez le personnage, quoi. Ce qui n'empêche pas que ce personnage a marqué l'histoire, justement, du Théorbe. Notamment parce qu'il a eu l'idée géniale d'inventer un théorbino. Vous savez, un petit théorbe, version miniature, beaucoup plus aiguë, et qui, justement, permet de jouer avec le théorbe de base. Il a composé quand même, parce que dans tout ça, il a laissé trace de certaines de ses compositions, notamment au Théorbe, et il a laissé justement ses Mascherina Canzone, qui publie à Venise en 1622, qui est un recueil magistral de pièces donc pour Théorbe et Théorbino. C'est trop chou, les Théorba et les Théorbino. On aime les Théorba et les Théorbino. Mais là, en l'occurrence, c'est pour deux théorbes, puisque c'est deux théorbes qui vont l'interpréter. Le premier, c'est celui de Monica Pustinki et le deuxième d'Evangelina Mascardi. On les retrouve dans cet album qui est justement consacré aux œuvres de Bellerofonte Castaldi.

Nous sautons de la Renaissance italienne à baroque allemand et notamment à Bach. Notre dose de Bach du jour est un extrait de sa Missa Brevis en fa majeur. Alors qu'est-ce qu'une Missa Brevis ou Missa Brevis

cette messe que l'on va entendre ici justement avec le Gloria, donc avec le deuxième mouvement, on peut appeler ça comme ça, Bach a réutilisé et adapté des mouvements issus de ses propres cantates. C'est une auto-parodie. Et notamment, on va retrouver dans le Quitolis de cette Missa Brevis un extrait, ou en tout cas un air qu'on reconnaît de sa cantate 102. Elles sont classées cantate BWV. Hein. Mais bon, voilà. Nous ne sommes pas dans les classements tout à fait originaux. Nous entendons cette Missa Brevis par le Collegium Vocal de Gand avec l'alto Gérard Laine sous la direction de Philippe Hervègue. C'était enregistré en 1990.

J'ai l'impression d'être arrivée au fond de mon pot de Ben & Jerry's aux cookies et j'en veux encore. Il n'y en a plus. Voilà, c'est comme ça. Ça génère la frustration après avoir goûté à l'eau aussi bon que cette Miss Abrevis de bar. Bon, non pas que ce qui vienne maintenant ne soit pas aussi bon. Ça reste peut-être un peu de Ben & Jerry's, mais voilà, au cheesecake moins savoureux. Mais quand même. À pression, parce que finalement on était à Leipzig juste avant, enfin, Bach a composé cette pièce à Leipzig, et c'est le Leipziger Streichquartett que nous accompagnons, que nous accueillons ici, donc le quatuor à cordes de Leipzig. Non, on est en 2016, ils ont été formés en 1988, mais là nous sommes en 2016, donc presque 30 ans après leur formation, et ils enregistrent le quatuor numéro 1, de Mozart, avec aussi d'autres quatuors, le numéro 2, le numéro 10, le numéro 6 et je regarde le 11, oui, il y en a 5 sur cet album. Alors ce quatuor numéro 1 de Mozart, eh ben, il l'a composé à 14 ans. Hein. À 14 ans, moi, mes ados, ce qu'il compose, c'est une phrase avec peut-être le mot flemme dedans, mais ça s'arrête là. Pourtant, Mozart, eh ben, ça donne ça.

0: Nous quittons Mozart pour laisser place aux informations, puisque là se pointent d'ici quelques secondes, qui s'égrènent devant mes yeux, les informations de 11h. J'espère que vous passez une très belle matinée à l'écoute d'RTS Espace 2, ou qu'importe.
1: Sandra Viscardi.
2: Allé en 14 en France pour 4 jours de visite officielle, l'avion du souverain pontife a atterri à 10h à Orly. Le pape prononcera son premier discours officiel d'ici la fin de la matinée à l'Élysée. Et il recevra des mains du président Macron plusieurs cadeaux symboliques, et notamment une reproduction partielle de l'un des nouveaux vitraux de Notre-Dame de Paris, qui sera donc installé en décembre prochain dans cette cathédrale reconstruite après un incendie. L'Iran a soumis une proposition aux États-Unis pour rouvrir sous 7 jours le détroit d'Ormuz, au cœur de la guerre entre les deux pays. Propos de son chef de la diplomatie à plusieurs médias étrangers ce matin. Un message transmis mardi à l'émissaire américain Steve Witkoff par Abbas Araghchi, qui est à New York pour l'Assemblée générale de l'ONU. Il y aurait 7 conditions pour cette réouverture, et notamment la cessation de toutes les hostilités au Moyen-Orient durant 7 jours, y compris au Liban, le déblocage d'avoirs gelés iraniens estimé à au moins 12 milliards de dollars, la levée des sanctions sur le pétrole iranien et la fin du blocus naval américain contre l'Iran. Les élections sénatoriales se déroulent dimanche en France. À cette occasion, la domination de la droite se frotte aux ambitions du Rassemblement national en ordre de bataille pour constituer un groupe parlementaire. Le scrutin sera révélateur sur la route de la présidentielle de l'an prochain. Le scrutin se déroule au suffrage indirect et à ce jour, rappelons qu'il n'y a que 3 sénateurs RN et il en faut 10 pour former un groupe. Le président ukrainien affirme que Donald Trump a accepté de donner à l'Ukraine les licences pour produire en Ukraine les missiles Patriot indispensables pour contrer les attaques russes. Le président américain l'aurait confirmé en rencontrant Volodymyr Zelensky à New York. La Suisse doit se doter d'une loi spécifique sur la cybersécurité. Le Conseil fédéral veut une législation cohérente du domaine. Le département fédéral de la Défense doit présenter un projet d'ici juin de l'année prochaine. L'armée suisse a entraîné cette semaine la mobilisation d'une formation mécanisée et son déplacement de Bière dans le canton de Vaud à Frauenfeld en Turgovie. L'exercice mobile au 26 qui s'achève aujourd'hui a mobilisé 3000 hommes, 300 véhicules à roues, 50 blindés pour permettre aux forces terrestres de tester leur réactivité dans des conditions proches de l'engagement. Vous vous êtes peut-être d'ailleurs rendu compte de rien parce que les principaux déplacements ont eu lieu pendant la nuit. De 864 200 habitants actuellement, la population vaudoise va continuer de croître ces prochaines années. Elle devrait dépasser le million en 2046 selon Statistique Vaud. La croissance démographique met en lumière un vieillissement marqué de la population. La ville de Fribourg a engagé des travaux d'assainissement urgent en basse ville sur la falaise de la rue de la Samaritaine qui borde la Sarine. Le chantier prévu jusqu'en décembre vise à empêcher un effondrement de la terrasse du café-restaurant Les Trois Rois. Des travaux compliqués, possibles seulement depuis le haut de la falaise. Les ouvriers sont encordés, toutes les grosses charges sont héliportées et il faut respecter des contraintes patrimoniales puisque le secteur est classé. Et puis à Lucent, dans le canton de Vaud, les habitants ont peu dormi en raison d'un incendie qui s'est déclaré dans une usine de fabrication de matériaux isolants. Le sinistre a été maîtrisé au petit jour, sans faire ni blessés ni pollution. 200 mètres d'isolation stockés en plein air ont été la proie des flammes pour une raison que l'enquête ouverte devra déterminer. Quelques bancs de brouillard en matinée, puis vite pulvérisés par le soleil. Des cirrus qui passent ensuite dans le ciel. La fin de semaine s'annoncera 24 degrés cet après-midi jusqu'à 28 dimanche.
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0: Et la dernière heure de la petite compagnie d'aujourd'hui commence avec la 8e des 21 danses hongroises de Johannes Brahms en version orchestrale. Puisqu'à l'origine, ces pièces avaient été composées pour piano à 4 mains, Brahms en avait orchestré quelques-unes, la première, la troisième et la dixième. Pour les autres, les orchestres jouent assez souvent les transcriptions historiques d'Antonin Dvorak. Ou alors, ils font appel à des arrangeurs comme Peter Breiner qui a arrangé cette 8e, entre autres, que l'on va entendre ici. Ce qui est intéressant, c'est que nous entrons dans un enregistrement assez faramineux. Nous sommes dans les années 2000, la première femme chef d'orchestre à diriger un grand orchestre américain, Marine Alsop décide d'enregistrer l'intégrale des pièces, justement, des symphonies de Brahms avec le London Philharmonic Orchestra pour le label Naxos. À chaque fin d'une des symphonies de Brahms, elle ajoute une sélection des danses hongroises. Et la numéro 8, justement, figure sur le volume qui est couplé avec la monumentale, on peut le dire, symphonie numéro 4 en mi mineur.

Nous allons passer un moment sacré maintenant avec les vêpres de Rachmaninov. Probablement le sommet absolu de la musique sacrée orthodoxe russe que Sergueï Rachmaninov avait composé en 1915, construite en fait pour accompagner l'office liturgique qui dure théoriquement toute la nuit, donc qui relie les prières du coucher du soleil, les vêpres, à celles du lever du jour, les matines. D'où l'expression souvent utilisée pour ces vêpres par la grande louange du soir et du matin. L'interprète ou les interprètes de ces vêpres que l'on va entendre ici, ce sont les Voices Eight Scholars, soit l'ensemble qui est constitué de la formation de l'octuor de base du vocal britannique Voices Eight. En fait, cet ensemble, chaque année, va aller, donc ils sont en octuor à la base, il va chaque année aller chercher des jeunes chanteurs professionnels parmi les plus talentueux qu'on trouve aux États-Unis ou au Royaume-Uni, et ils vont former les Scholars. Donc forcément, ce sont les étudiants, et ils vont les produire comme ça régulièrement pendant les festivals d'été, comme par exemple le Milton Abbey Summer Festival. Je vous laisse donc apprécier quelques extraits de ces vêpres pour cœur.

J'ai 40 secondes de silence, normalement, avant que le programme de secours se déclenche. Difficile, toujours, de revenir après ce genre de musique et de moments suspendus pour revenir avec des choses à dire. Pourtant, j'en ai des choses à dire sur la pièce que nous allons écouter maintenant, de Felix Mendelssohn, un concerto pour piano et orchestre en mi mineur. Alors, cette œuvre est assez particulière. Elle a une jolie histoire, finalement. Parce qu'entre 1842 et 1844, bah, Mendelssohn, là, il est au sommet de sa gloire, hein, il commence à travailler sur un nouveau concerto pour piano qui est destiné à une tournée en Angleterre. Après, bon, il est accaparé par d'autres projets, il abandonne le manuscrit et il va revenir avec... il n'a pas totalement perdu les idées qu'il avait mises hein, sur le manuscrit de ce concerto. Il les a d'ailleurs transférées une grande partie sur son chef-d'œuvre, le concerto pour violon en mi mineur, opus 64. Mais ce manuscrit, donc inachevé, qui a été conservé à la Bodleian Library d'Oxford, contenait des esquisses assez avancées quand même pour les deux premiers mouvements, mais pas de troisième mouvement. Et l'orchestration était incomplète. C'est le musicologue américain Larry Todd, qui est d'ailleurs un des plus éminents spécialistes de Mendelssohn, qui a publié une reconstitution en 2008 avec donc le mouvement 1 et 2, l'Allegro molto vivace et l'Andante. Il a complété l'orchestration originale initiée par Mendelssohn. Et puis, il a créé un mouvement numéro 3 avec une idée géniale, finalement, parce qu'il a pris le final frénétique du concerto pour violon en mi mineur, dont les thèmes découlent vraiment des esquisses en fait, du piano, et réarrangé la partie du violon pour solo piano. C'est sympa, hein, c'est original comme idée. Bon, là, ce n'est pas ce troisième mouvement que je vais vous proposer d'écouter. C'est le premier, donc un Allegro molto vivace qui est interprété par le Robert Schumann Philharmonie, qui est à l'époque sous la direction de Matthias Kirchnereit, un pianiste allemand qui aborde donc cette partition avec pas mal de doigté, dirons-nous.

Le Robert Schumann Philharmonie, accompagné par Matthias Kirchenreit au piano, qui vous interprétez donc ce premier mouvement de ce concerto fantôme pour piano et orchestre de Mendelssohn. Composé en 1874, c'est pas ce concerto, hein, c'est le Quatuor numéro 2 de Tchaïkovski en Fa majeur, souvent éclipsé d'ailleurs par le numéro 1, alors que pour lui c'était sa plus belle œuvre de chambre. Comme quoi, vous voyez, on n'a pas forcément le même, quand on est public, le même goût que le compositeur. Tchaïkovski, lui, préférait son numéro 2, et ben c'est souvent le numéro 1 qui est joué. Mais là, en l'occurrence, réjouissons-nous, nous allons bien entendre le numéro 2. Par le Borodine String Quartet, qui est une référence en soi dans les quatuors mondiaux, qui en 1978 a quand même vécu une espèce de séisme, parce que effectivement cet enregistrement a été fait avec une nouvelle formation, puisque en 1975, donc 3 ans avant, le premier violon, un des fondateurs du Borodine String Quartet, qui était Rostislav, parce qu'il y a deux S, Dobinsky, avait fui l'Union soviétique pour s'exiler à l'Ouest. Donc, il avait abandonné les trois autres. Et en 1976, c'est un jeune phénomène violoniste, Mikhail Koppelman, qui a été nommé premier violon de l'ensemble et qui rejoint donc la formation de Mikhail Koppelman, Andrei Abramenkov, le deuxième violon, Dmitri Chebalin, l'alto, et l'indéboulonnable pilier fondateur Valentin Berlinski au violoncelle, qui est décédé en 2008. Nous écoutons donc un extrait de ce quatuor à cordes, c'est le final qui entre dans la programmation.

pour ce Tchaïkovski par le Borodin String Quartet. Domenico Cimarosa était un célèbre compositeur d'opéra napolitain du XVIIIe siècle, mais n'a jamais écrit de concerto pour clarinette. En l'occurrence, c'est étrange, mais je vais vous expliquer pourquoi. Nous allons écouter un concerto pour clarinette et orchestre à cordes de Domenico Cimarosa. Mais comment se fait-ce ? Eh bien, tout simplement parce qu'en 1942, un compositeur et pianiste australien, Arthur Benjamin, a eu l'idée de sélectionner des sonates pour clavecin de Cimarosa pour les assembler, les orchestrer pour cordes et en confier la partie soliste à un instrument avant. À la base, il avait fait cette transcription pour un hautbois, mais c'est souvent avec une clarinette que nous entendons ce concerto qui est souvent souligné, librement adapté de quatre sonates pour piano. Nous allons en entendre une interprétation ici par le Rotterdam Philharmonic Orchestra sous la direction de Yannick Nezet-Séguin. Ils accompagnent le clarinettiste Andreas Ottensamer.

C'est absolument charmant que ce concerto pour clarinette. Dmitri Semsis, peut-être que vous ne le connaissez pas, c'est un géant de la musique grecque du début du XXe siècle qui est le porteur, le pionnier de ce qu'on pourrait décrire comme du blues grec, c'est-à-dire le rebetiko. Il a composé une chanson que nous allons entendre maintenant. Alors, je ne sais pas si ma prononciation grecque est tout à fait parfaite, mais ça ressemblerait à un Mesastovatis Kotadi dans l'obscurité profonde. Une chanson d'amour qui débute dans l'obscurité profonde. « Oh ma mère, hier soir, il y avait une jeune femme jolie et espiègle, pour ses yeux noirs, je mourrais. » Il n'est pas mort, en l'occurrence, et a transmis cette musique à travers le temps jusqu'à Maria Simoglou, chanteuse grecque, qui a enregistré en 2015 avec son ensemble ce titre de Dmitri Semsis.

Après la Grèce, nous partons en Cuba, à Cuba, avec Chucho Valdés, le fils du légendaire pianiste cubain Bebo Valdés, et qui en 2018 fait paraître un album, Jazz Bata 2, sur lequel il va publier cette air, Oshun. C'est en fait dans la mythologie de la Centeria cubaine, qui est elle issue des croyances des esclaves des Yoruba importés d'Afrique de l'Ouest. C'est Oshun, c'est en fait Orisha, la divinité de la féminité, de la beauté, de la sensualité, de l'amour, mais des eaux douces également. Elle est connue pour son amour de la musique douce et des parures. Alors forcément, s'inspire des œuvres aussi somptueuses que celle-ci.

Après cet hommage à une divinité cubaine, un hommage à une divinité grecque, la nuit du henné. C'est une cérémonie hautement symbolique qui est justement consacrée exclusivement aux femmes de la veille d'un mariage. Eh bien, nous allons entendre un air, un chant du henné par l'artiste Gulu Özkan.

0: Mesdames et messieurs, quand même, je vous souhaite à tous un excellent week-end. Vous laisse dans la meilleure des compagnies, celle de Julianne Sykes, avec ses références et son dernier épisode consacré au pianiste Curson. Et aux infos, bien sûr, qui plongent maintenant, puisqu'il est midi sur RTS Espace 2. Bon appétit!
1: Sandra Viscardi.
2: Le Conseil fédéral veut créer une loi sur la cybersécurité. Il a donc chargé ce matin le département de la Défense d'élaborer un texte d'ici juin 2027. Cynthia Racine, cet avant-projet doit permettre de répondre à trois interventions parlementaires.
3: Oui, il s'agit de réunir trois motions distinctes qui portent sur les contrôles de cybersécurité, sur la protection des données numériques essentielles et le rôle des hébergeurs de cloud. Trois interventions qui auraient nécessité de modifier la loi sur la sécurité de l'information. Et au lieu de trois modifications, le Conseil fédéral choisit donc de créer une loi cadre dédiée à la cybersécurité.
2: Et à quoi ce texte pourrait ressembler ?
3: Eh bien, la future loi devra fixer des exigences contraignantes pour les fabricants, les importateurs et les commerçants de produits techniques. Concrètement, les entreprises qui créent ou vendent en Suisse des logiciels et du matériel informatique devront donc respecter des normes minimales de sécurité. L'idée est notamment de transposer en Suisse une logique similaire à celle du Cyber Resilience Act européen, c'est-à-dire traiter la cybersécurité comme on traite déjà la sécurité physique des produits, avec des règles à respecter avant la mise en vente plutôt que de réagir seulement après un incident.
2: Merci beaucoup Cynthia. Les demandes d'homologation des produits phytosanitaires vont être accélérées. Le Conseil fédéral vient de décider de traiter les plus de 500 demandes en suspens d'ici 2032 et pour cela il va débloquer 18 millions de francs. Un gouvernement qui veut aussi renforcer la protection des locataires. Il va proposer un contre-projet indirect à l'initiative populaire sur les loyers abusifs. Le département fédéral de l'économie élabora le contre-projet pour l'année prochaine. Le pape Léon XIV est arrivé ce matin à Paris. Première visite d'État d'un pape en France depuis Benoît XVI, c'était en 2008. Benjamin Louis, vous êtes en direct de la rive gauche de la capitale où le pape passera cet après-midi. Le quartier de Montparnasse est déjà en partie bouclé.
4: Oui, les accès au boulevard seront bientôt filtrés, des stations de métro sont fermées. De quoi, vous l'imaginez bien, Sandra, se met un peu la pagaille au centre de Paris ce matin. Mais bon, l'heure est au cérémonial. Ce matin, les cloches ont sonné à l'unisson à travers toute la France pour célébrer l'arrivée à l'aéroport d'Orly de Léon XIV, accueilli par Emmanuel Macron et Brigitte Macron, comme il se doit. Quelques mots en français, puis direction l'Elysée dans un immense cortège sous haute sécurité.
2: Parce qu'il y a une menace particulière ?
4: Alors, aucune menace précise identifiée par le ministère de l'Intérieur, mais 1 million de personnes sont attendues sur les 2 journées parisiennes de ce voyage papal. 14 000 membres des forces de sécurité sont mobilisés avec des tireurs d'élite un peu partout sur les toits où le pape devrait apparaître dans tous les quartiers, donc où le pape sera en public. Cet après-midi, après son discours à l'UNESCO, Léon va aller à la rencontre des Parisiens dès 16h, 2,5 km en papa mobile de Montparnasse jusqu'à Saint-Michel, et puis ensuite ce sera Notre-Dame de Paris, avant de retrouver les jeunes ce soir au Stade de France.
2: Benjamin Louis, en plein cœur de la ville de Paris. Le chef de la diplomatie iranienne a confié à plusieurs médias étrangers que l'Iran a soumis une proposition aux États-Unis pour rouvrir sous 7 jours le détroit d'Ormuz au cœur de la guerre entre les deux pays. Alors 7 conditions pour cette réouverture, notamment la cessation de toutes les hostilités au Moyen-Orient durant 7 jours, y compris au Liban, le déblocage d'avoirs gelés iraniens estimé à au moins 12 milliards de dollars et la levée des sanctions sur le pétrole iranien, ainsi que la fin du blocus naval américain contre l'Iran. Le président ukrainien affirme, lui, que Donald Trump a accepté de donner à l'Ukraine les licences pour produire en Ukraine les missiles Patriot indispensables pour contrer les attaques russes. Le président américain l'aurait confirmé en rencontrant Volodymyr Zelensky à New York. Depuis le début de l'année, Kiev revendique le droit de fabriquer ces missiles qui sont les seuls qui, jusqu'ici, l'ont vraiment aidé à protéger sa population contre les attaques aériennes russes. Le lancement de la production pourrait prendre 1 an à 1 an et demi. Le million d'habitants sera atteint en 2046 dans le canton de Vaud, selon le scénario statistique jugé le plus probable. Le canton connaîtra entre 2026 et 2055 une croissance modérée avec un vieillissement indéniable de la population. Laurence Milazevic, spécialement marquée pour les 65 ans et plus et le grand âge.
5: Oui, exactement. On ignore combien de bébés vont naître, tant cela dépend de plusieurs facteurs, hein, socio-économiques, climatiques, géopolitiques, migratoires. On sait en revanche combien de retraités vont arriver en 2000, d'ici à 2055, toutes les personnes nées entre 1955 et 1975. On sait également que le nombre de gens âgés de 85 ans et plus va doubler en 30 ans. Il y a donc une nouvelle réjouissante. La démographie continue à progresser modérément dans le canton de Vaud, majoritairement grâce à l'immigration. Et il y a cette nouvelle challengeante, la société doit se préparer à gérer le vieillissement important et rapide de sa population. Comment faire ? La flexibilité, l'adaptabilité, l'intergénérationnel et les synergies entre les services sont les mots-clés reconnus à l'unanimité. Il va falloir travailler ensemble pour investir l'argent public de manière pertinente. L'enjeu est colossal pour le secteur de la santé et les communes.
2: Laurence Milasevic de notre rédaction vaudoise. Le Parti ouvrier et populaire lance 3 candidatures pour l'élection au Conseil d'État vaudois en février prochain. Outre Céline Misiego qui s'est déjà annoncée partante, Anaïs Timofté et Vincent Keller défendront les couleurs popistes. Et pour recourir contre des tirs de loups, il faut être une association active pendant au moins 10 ans sur tout le territoire suisse. Le tribunal fédéral vient de débouter l'association CH Wolf. Elle avait recouru contre les décisions de régulation des meutes de loups par l'Office fédéral de l'environnement sur demande des cantons de Saint-Gall, Grison et Valais. Du soleil et quelques cirrus cet après-midi, 24 degrés de la bise. Demain matin, un peu de brouillard sur le plateau et dans les vallons jurassiens. Puis le grand bleu, 26 degrés, 27 dimanche, toujours au soleil.
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1: Dernière émission de la semaine consacrée au pianiste anglais Clifford Curzon. Brahms pour commencer avec le scherzo de la troisième sonate pour piano. Une façon de prendre à bras le corps cette musique.

Clifford Curzon dans le scherzo de la troisième sonate pour piano de Johannes Brahms. Curzon, pour revenir un peu sur son parcours, faisait partie des grands pianistes britanniques du siècle dernier avec Dame Myra Hess et Solomon. Après des études à Londres, il a eu la sagesse d'aller se perfectionner auprès d'Arthur Schnabel à Berlin et de Wanda Landowska et Nadia Boulanger à Paris. Il est devenu un artiste très aimé aux États-Unis et en Europe, mais il refusait d'avoir un train de concert trop soutenu. Il avait l'habitude de prendre des congés sabbatiques pour approfondir son art et renforcer son style. On l'a appelé un peu le spécialiste des congés sabbatiques. Il avait un emploi du temps réglé comme du papier à musique. « Lorsque je suis chez moi, je travaille toute la journée au piano », disait-il. « Au moins 3 heures le matin, après avoir expédié mon courrier. Puis encore 2 heures, entre 16h et 18h. » Après le dîner, je me remets souvent au piano jusque vers 23h ou 23h30. Je suis bien sûr souvent interrompu, notamment par le téléphone. Il est hélas impossible de travailler autant en voyage. La vie de pianiste est épuisante. Sous contrat chez Decca, Curzon s'est souvent opposé à la publication d'enregistrements qu'il jugeait insatisfaisants. Et pourtant, on y trouve des joyaux comme les moments musicaux de Schubert. Je vous propose d'écouter le premier d'une grande délicatesse.

Clifford Curzon avec son naturel et son charme dans le premier moment musical de Schubert. Curzon pouvait passer des heures à expérimenter au clavier. Le piano permet d'obtenir toutes les sonorités imaginables, disait-il, de les mélanger, de les faire chanter et résonner comme sur un instrument à cordes. C'est ce qui me plaît le plus en lui. À la fin des années 20, il avait joué beaucoup de musique de chambre à Berlin quand il était étudiant, avec des camarades musiciens, les trios de Beethoven par exemple, et toutes sortes de sonates de Mozart. Il avait appris à faire sonner le piano en faisant ressortir toutes les voix intermédiaires, avec toujours une dimension vocale chantée. On va passer au moment musical suivant, en la bémol majeur. C'est joué avec beaucoup de simplicité.

le deuxième moment musical de Schubert par Clifford Curzon. On est ici dans le monde d'intériorité de Curzon, sa façon d'aller à l'essentiel sans perdre de vue la courbe globale d'une œuvre. Avec Mozart, on est aussi dans une sorte d'insouciance, d'innocence, mais avec le sourire. Le concerto du couronnement est l'un des plus lumineux. Il est dans la tonalité de Ré majeur, qui est une tonalité brillante. On y entend un thème très chantant qui revient sous forme de refrain tout au long du rondo final. Voici donc Clifford Curzon avec István Kertész et l'Orchestre symphonique de Londres.

Le rondo final du 26e concerto de Mozart, concerto dit du couronnement par Clifford Curzon, István Kertész et l'Orchestre symphonique de Londres. Parce qu'il était si exigeant envers lui-même, parce qu'il avait tendance à avoir le trac aussi, Clifford Curzon n'était pas toujours très constant en concert. Ce qu'on va entendre, c'est un enregistrement public en août 1974 au Mozarteum de Salzbourg, et ce soir-là, il était en forme. Alors bien sûr, la prise de son n'est pas la meilleure, notamment dans les attaques fortées, un peu durcies, c'est un enregistrement de radio, mais Curzon parvient à faire ressortir toute la poésie dans le troisième mouvement de la Fantaisie opus 17 de Schumann. Il y a une sorte de mystère et ce mélange des sonorités qu'il cherchait à obtenir au piano.

Clifford Curzon applaudit en août 1974 au Festival de Salzbourg. C'était le dernier mouvement de la Fantaisie opus 17 de Schumann. Un enregistrement de concert donc que je trouve personnellement plus investi que son enregistrement en studio des années 50. Clifford Curzon était ce gentleman anglais qui pouvait piquer des crises incroyables pendant des sessions d'enregistrement quand ça ne marchait pas comme il le voulait. On peut s'imaginer qu'il n'aimait pas les pièces trop bruyantes ou trop ouvertement virtuoses, mais en fait, il passait son temps à revoir sa technique pianistique. « J'achète tous les exercices techniques qui paraissent », disait-il dans une interview. « J'ai ainsi récemment acquis la série complète des études de Dohnányi ». Tout cela est assez amusant car l'image qu'on en garde après sa disparition et au vu de sa discographie, c'est celle d'un aristocrate du clavier. Sa façon très dépouillée de jouer s'est encore accentuée avec les années, tout en recherchant toujours la ligne mélodique.

L'impromptu en la bémol majeur, tiré du deuxième livre d'impromptu de Schubert, un enregistrement de Clifford Curzon en 1971 à Snape Maltings, en Angleterre. Né en 1927, mort en 1982, Clifford Curzon laisse des enregistrements qui ont fait l'objet d'un coffret de 23 CD chez Decca, une somme qui nous permet de se faire une idée assez globale de son art, même s'il avait renoncé à enregistrer certaines œuvres, par souci de perfection, comme toujours. Et puis on y trouve aussi des enregistrements qui n'avaient jamais été publiés de son vivant. Alors, comme on arrive à la fin de cette série, on va se quitter à nouveau avec du Schubert, le rondo final de la grande sonate en ré majeur. La prise de son est un tout petit peu sèche, mais on y retrouve la clarté d'articulation de Curzon et une malice qui correspond tout à fait à cette musique très viennoise.

0: La musique de Schubert, un extrait du rondo final de la sonate en ré majeur Deutsch 850. Voilà, on arrive au bout de cette série d'émissions consacrée au grand pianiste Clifford Curzon. Les autres épisodes sont disponibles en podcast sur l'application Play RTS, comme d'ailleurs toutes les séries des références. Je remercie Jérôme Nussbaum pour sa réalisation. Je vous souhaite de passer une belle fin de semaine et je me réjouis de vous retrouver lundi prochain pour un nouveau portrait en musique. RTS Espace 2, il est 13h, voici le journal de la mi-journée.
1: Bonjour, le pape Léon XIV en visite en France et à Paris, première étape de sa tournée de 3 jours. Des cérémonies aujourd'hui, un bain de foule en papa mobile et 600 000 personnes attendues demain pour une messe en plein air. À la une aussi, le canton de Vaud qui devrait atteindre le 1 million d'habitants dans 20 ans, selon le scénario le plus probable, le point sur la démographie du plus grand canton roman. Dans ce journal aussi, à Zurich, de nouveaux logements vont pouvoir être construits, près de 4000 suite à un changement réglementaire. Reportage au Liban où certaines écoles rouvrent pour une rentrée en demi-teinte. Les parents aussi entre souhait de retour à la normale et crainte des bombardements dans le sud du pays. Et puis musique, U2 à 50 ans, nous serons à Dublin sur les traces d'un groupe mythique. On reviendra sur leur début dans la capitale irlandaise. Avec notre invité, on évoquera la biodiversité de nos lacs et rivières. On estime à 20% le nombre d'espèces de poissons qui ne sont pas encore découvertes en Suisse. Et même si notre pays compte déjà une grande variété d'espèces à l'échelle européenne, alors où chercher ces poissons encore inconnus dans nos lacs ou rivières et pourquoi passent-ils entre les mailles du filet? Élément de réponse avec notre invité Amandine Bussard, elle est collaboratrice scientifique au FIBER, le bureau suisse de la pêche. Météo, soleil et température douce pour la saison. Jusqu'à 24 degrés aujourd'hui, 27 dimanche. Vous avez le programme, soyez les bienvenus. Le pape Léon XIV est arrivé ce matin à Paris. Première visite officielle en France depuis Benoît XVI en 2008. François, lui, avait privilégié Strasbourg, Marseille et la Corse sans jamais venir dans la capitale. Benjamin Louis, on vous retrouve à Paris. Bonjour.
2: Bonjour Blandine, bonjour à tous.
1: Vous êtes en direct de la rive gauche où le pape passera cet après-midi et le quartier de Montparnasse est déjà bouclé.
2: Oui, plusieurs axes sont fermés à la circulation, les accès piétons, les trottoirs vont bientôt être filtrés, plusieurs stations de métro sont d'ores et déjà fermées. Alors de quoi se met un peu la pagaille à Paris en ce vendredi, vous l'imaginez bien. Mais l'heure est au cérémonial, ce matin les cloches ont sonné à l'unisson à travers toute la France et au moment de son arrivée à l'aéroport d'Orly, où le pape a été accueilli par Emmanuel et Brigitte Macron, Léon XIV qui a dit quelques mots en français et puis son cortège a pris la direction du palais de l'Élysée, cortège géant, sous très haute sécurité, plus long que celui de Donald Trump, nous dit-on.
1: Alors, y a-t-il une menace particulière, Benjamin ?
2: Non, en tout cas, pas selon le ministère de l'Intérieur, mais il faut quand même protéger le pape et surtout les foules. 1 million de personnes sont attendues sur les 2 journées parisiennes de cette visite qui va durer 4 jours. 14 000 membres des forces de sécurité sont mobilisés rien qu'à Paris. Il y a des snipers sur les toits, partout où Léon apparaîtra en extérieur. Le pape qui est aussi accompagné de ses gardes suisses et des gendarmes du Vatican.
1: Et cet après-midi, il va donc aller, ce pape, au contact du public et des Français.
2: Oui, après son discours à l'UNESCO à 15h, dès 16h, Léon XIV va parcourir 2,5 km en papa mobile de Montparnasse jusqu'à Saint-Michel. Il va donc traverser les 6e et 5e arrondissements avant les prières à Notre-Dame de Paris. Et puis ce soir, il retrouvera les jeunes au Stade de France, à Saint-Denis, banlieue populaire, il y tenait. Et puis bien sûr, demain, cette grande messe en public à la place de la Concorde, avant son départ ensuite pour la ville de Lourdes.
1: Merci Benjamin Louis, en direct de Paris, cette séquence parisienne qui devrait drainer à elle seule 1 million de personnes, dont 600 000 pour cette messe géante samedi après-midi sur la place de la Concorde et les Champs-Élysées. Le canton de Vaud atteindra le 1 million d'habitants en 2046, donc dans 20 ans. C'est le scénario statistique le plus probable présenté ce matin par différents services du canton. Vaud devrait connaître une croissance modérée entre 2026 et 2055, avec une moyenne d'1,27 enfants par femme. Le vieillissement de la population, lui, est indéniable. Et Laurence Milasevitch, les enjeux sociétaux s'annoncent majeurs.
3: Absolument, si on ignore combien précisément de bébés vont naître ces 30 prochaines années, tant cela dépend de plusieurs facteurs. On sait par contre combien il y aura de retraités d'ici à 2055, toutes les personnes nées entre 1955 et 1975. On sait aussi que le nombre de gens âgés de 85 ans et plus va doubler en 30 ans. Un vieillissement décrit comme rapide et important.
1: Oui, sachant qu'une personne à partir de 90 ans coûte plus de 48 000 francs par an, les besoins sont anticipables.
3: Et c'est à ça, anticiper, que sert cette précieuse statistique démographique. Roger Nordmann, ministre de la Santé.
4: Il y a quand même une bonne nouvelle, c'est que notre canton est assez dynamique, il garde un certain attrait démographique, donc on est un des cantons les plus jeunes de Suisse. Néanmoins, on va avoir un vieillissement très important, simplement parce que des générations très nombreuses du baby boom vont maintenant passer à la retraite. On est tous confrontés à ce changement, on est tous concernés, d'ailleurs toutes les politiques publiques. C'est pour cette raison qu'on a choisi de faire un projet collectif dans cette communication.
3: Car les mots-clés lâchés ce matin sont les synergies entre les services, la flexibilité, l'adaptabilité, la vision intergénérationnelle. Les différents secteurs et les communes devront travailler ensemble pour réfléchir et investir l'argent public de manière pertinente. Quel type d'infrastructure construire, comment regrouper les services pour une meilleure attractivité possible.
1: Mais logement, santé, mobilité, éducation, en fait toute la société est impliquée dans ces enjeux démographiques.
3: C'est ça, pour la vieillesse il va falloir plus d'EMS et de soins en général, des logements adaptés et une mobilité aisée pour maintenir le plus possible les gens à la maison. Et pour la jeunesse, les futures familles, les personnes actives, le canton doit booster son attractivité en termes d'infrastructure, d'éducation et de mobilité.
1: Merci Laurent. Milazevic. À Zurich, des milliers de logements jusqu'ici bloqués pourraient enfin voir le jour. Le Conseil fédéral vient d'assouplir les règles de protection des sites construits. Et dans la plus grande ville de Suisse, où la pression immobilière est particulièrement forte, c'est plutôt une bonne nouvelle. Valentin Jordil.
5: Jusqu'ici, l'application de l'inventaire fédéral des sites construits à protéger pouvait bloquer des projets pendant plusieurs années. Avec les nouvelles règles, la Confédération veut faciliter et accélérer les procédures tout en maintenant la protection des sites. L'inventaire couvre environ trois quarts du territoire zurichois. Même des projets relativement modestes comme un parking souterrain ou une installation solaire pouvaient faire l'objet de recours. Au micro de SRF, Martin Schneider, directeur adjoint de l'Office zurichois de l'urbanisme, parle d'une avancée très importante.
6: Nous avons estimé à environ 4000 le nombre de logements concernés dans un très grand nombre de logements coopératifs. C'est le type de logement dont nous avons besoin à Zurich, à savoir des logements plus abordables.
5: Les nouvelles dispositions entreront en vigueur le 1er novembre. La ville de Zurich estime que de nombreux projets pourront alors être autorisés dans un délai de 6 mois à 1 an. Un coup d'accélérateur très attendu alors que le manque de logements reste particulièrement marqué dans la ville. Le taux de logements vacants est en effet extrêmement bas, seulement 0,11%. Et dans le même temps, les loyers ont fortement augmenté avec une hausse de plus de 20% en 5 ans.
1: Valentin Jordi, notre correspondant à Zurich. C'est une première dans le canton de Genève, une école de foot pour les filles, uniquement pour la tranche d'âge des 4-8 ans. Aujourd'hui, il n'existe quasiment aucune équipe 100% féminine pour cet âge en Suisse romande. Et les statistiques montrent que les filles débutent le foot seulement vers 9 ans. En moyenne, à Genève, un club veut donc pallier à ce manque en créant la toute première école de foot de filles du canton. Manière de lever les blocages qui peuvent freiner les plus jeunes. Marianne Rossier est responsable de la section féminine du club CS Interstar.
7: Il peut y avoir un peu des préjugés, on va dire, où elles ont peur de se sentir jugées parce qu'elles font peut-être moins bien, on va dire, qu'un garçon. Alors que là, entre filles, elles ont plus la liberté de rater, d'apprendre en fait, d'oser tenter des choses qu'elles ne feraient pas avec les garçons par peur de se sentir jugées. Les garçons, généralement, ils commencent aux alentours de 5-6 ans. Ils ont déjà, on va dire, de l'avance par rapport aux filles.
1: Pourquoi ça peut poser problème justement de commencer plus tard?
7: Si les filles commençaient plus tôt, ça pourrait participer au développement du foot féminin. Elles arriveraient plus tôt à un niveau avancé et pourrait intégrer des structures professionnelles un peu plus tôt. Les filles sont de plus en plus nombreuses, donc c'est un argument pour dire on va libérer plus de place et on va leur laisser l'espace.
1: Marianne Rossier avec Inès Moubachir. À Berne, le Conseil fédéral veut créer une loi sur la cybersécurité. Il a donc chargé ce matin le département de la Défense d'élaborer un texte d'ici juin prochain. Et Cynthia Rachine, cet avant-projet doit permettre de répondre à trois interventions parlementaires.
8: Oui, il s'agit de réunir trois motions distinctes qui portent sur les contrôles de cybersécurité, sur la protection des données numériques essentielles et sur le rôle des hébergeurs de cloud. Trois interventions qui auraient nécessité de modifier la loi sur la sécurité de l'information. Au lieu de 3 modifications, le Conseil fédéral choisit donc de créer une loi cadre dédiée à la cybersécurité.
9: Et à quoi ce texte pourrait ressembler ?
8: La future loi devra fixer des exigences contraignantes pour les fabricants, les importateurs et les commerçants de produits techniques. Concrètement, les entreprises qui créent ou vendent en Suisse des logiciels et du matériel informatique devront donc respecter des normes minimales de sécurité. L'idée est notamment de transposer en Suisse une logique similaire à celle du Cyber Resilience Act européen, c'est-à-dire traiter la cybersécurité comme on traite déjà la sécurité physique des produits, avec des règles à respecter avant la mise en vente plutôt que de réagir seulement après un incident.
9: Cynthia Racine, merci. Deuxième jour de rencontre entre le président chinois Xi Jinping et Donald Trump à Washington, c'était hier soir. Un sommet caractérisé par des mots élogieux, un dîner de gala, mais peu d'avancées tangibles. Le président chinois a profité de cette visite pour réaffirmer ses lignes rouges sur Taïwan. Jordan Davis, Xi Jinping a appelé à traiter la question taïwanaise avec prudence.
10: Il n'y a pas eu de déclaration commune après les discussions dans le bureau ovale hier, mais selon le compte-rendu chinois, Xi Jinping exhortait le président américain à s'opposer à l'indépendance de Taïwan. La position officielle des États-Unis est de ne pas soutenir l'indépendance de l'île. La différence est nuancée, mais une nuance de taille. Dans un dossier aussi complexe que celui de Taïwan, cette île démocratique qui jouit d'une autonomie de fait, mais qui n'est reconnue par quasi personne, et revendiqué par le Parti communiste chinois. Alors que les avancées concrètes dans les domaines de l'IA et des échanges commerciaux sont minces, Xi Jinping utilise ses tête-à-tête pour tenter de distiller son point de vue dans l'esprit du président américain. Et après le sommet en mai, Donald Trump reprenait à son compte des éléments de langage de Pékin concernant Taïwan. Le président américain disait même que l'aide militaire destinée à Taïwan constituerait une monnaie d'échange dans les négociations avec la Chine. Et c'est un scénario craint non seulement par beaucoup de Taïwanais, mais par les alliés des États-Unis en Asie. Jordan Davis, RTS, Shanghai.
9: La Finlande et la Suède ont envoyé ce matin en urgence des avions de chasse. Ils avaient identifié des appareils russes survolant le golfe de Finlande. C'est la première mission d'identification conjointe pour les deux forces aériennes. La mer Baltique n'a jamais été aussi vulnérable qu'aujourd'hui. Elle n'a jamais non plus été aussi bien protégée qu'en ce moment. Déclaration du Premier ministre suédois Ulf Kristersson sur X. Au Liban, l'année scolaire recommence progressivement depuis la semaine dernière. Dans le sud du pays, en partie occupé par Israël, cette rentrée est précaire dans la région de Nabatieh, proche de la zone occupée. Certaines écoles ont préféré ne pas rouvrir à cause du danger de frappes israéliennes à proximité. D'autres chefs d'établissement évaluent la situation au jour le jour, tout en souhaitant envoyer un message d'espoir. Reportage dans une école des environs de Nabatieh, signé Laure Stéphan.
11: À l'école Agial de Douer, qui scolarise les enfants de la maternelle au lycée, les plus jeunes font leur rentrée. Zeynab Safawi est venue accompagner sa fille et elle tente de rester sereine.
12: Nous sommes totalement plongés dans l'inconnu concernant la situation sécuritaire. En tant que mère, je suis très inquiète pour le niveau de mes enfants qui étudient depuis 2 ans en mode hybride, à distance et en présentiel. Mais je suis surtout inquiète pour tout ce qu'ils ont emmagasiné comme sentiments négatifs, comme peur à cause de la guerre. Pour pouvoir travailler sur cela, il faut que la situation sécuritaire s'améliore.
11: Dans la cour, les plus grands font du sport. La décision de rouvrir l'école a été difficile, avoue Daoud Harb, le directeur, mais la plupart des familles souhaitaient un retour en présentiel.
13: Nous voulons à tout prix retrouver une vie normale. Rouvrir l'école, c'est envoyer un message à tout le monde. Nous restons ici, car personne ne va rester vivre dans un lieu où il n'y a pas de mairie fonctionnelle, pas de service public, où il n'y a pas d'école.
11: Une vie normale, cette aspiration. On revient chez chacun à l'école, mais cela reste un vœu pieux. Les bombardements restent quotidiens dans la région. Fairouz Moussa, lycéenne, 17 ans.
14: On entend des sons d'explosion étant donné que nous sommes tous proches de la zone occupée par Israël. Cela peut influer négativement sur nos études, mais en même temps, nous avons beaucoup d'espoir dans la vie et nos enseignants sont tout le temps à nos côtés.
11: Plusieurs fois par jour, Daoud Harb, le directeur, consulte les nouvelles pour vérifier si la situation sécuritaire est acceptable.
13: Je prends mes précautions. La moitié des autocars de transport de l'école restent à plein temps sur le parking. De sorte que si nous devions évacuer, nous pourrions le faire en 30 à 40 minutes.
11: L'école a aussi loué un bâtiment à Saïda, une autre ville du sud, jugée plus sûre pour pouvoir y déménager en cas de nouvelle escalade. Laure Stéphan, de retour de Douer, RTS.
9: L'Iran a soumis une proposition aux États-Unis pour ouvrir sous 7 jours le détroit d'Ormuz. Le chef de la diplomatie iranienne assure avoir communiqué à l'émissaire américain Steve Witkoff les conditions de l'Iran pour une réouverture du passage stratégique. L'Iran dit avoir présenté 7 conditions pour mettre fin à la guerre et rouvrir le détroit d'Ormuz. Selon le chef de la diplomatie iranienne Abbas Araghchi, cité par le New York Times, la proposition inclut la cessation de toute hostilité au Moyen-Orient pendant 7 jours, y compris au Liban, ainsi que le déblocage d'avoirs iraniens bloqués. Et puis c'est un groupe mythique qui a fait vibrer plusieurs générations. U2 fête aujourd'hui ses 50 ans. Le 25 septembre 1976, 4 lycéens se retrouvaient à Dublin pour former un groupe qui allait conquérir le monde et la planète rock. 5 décennies plus tard, U2 reste intimement lié à la ville. On part sur leurs traces avec Clémence Pénard.
15: Premier stop, le Bonavox, un magasin d'appareils auditifs dans le nord de Dublin qui valut le surnom Bonovox et plus tard Bono au chanteur du groupe. Mais le véritable lieu de pèlerinage se trouve un peu plus loin, les anciens studios d'enregistrement de Windmill Lane, le berceau créatif de U2, aujourd'hui recouvert de tags et de messages laissés par des fans. Aidan Alcock en est le directeur.
16: Faute de vrais studios en Irlande, des groupes comme The Boomtown Rats, The Blades ou Thin Lizzy partaient en Angleterre pour enregistrer leurs albums. U2 a été l'un des premiers grands groupes de rock à venir enregistrer à Windmill, mais ils n'étaient pas encore aussi célèbres.
15: En 1976, Larry, le batteur, n'a que 14 ans quand il punaise une petite annonce dans son lycée, recherche musicien. Les 4 ados sont alors loin d'imaginer qu'ils vendront 200 millions d'albums dans le monde, raconte Brian de l'Irish Rock and Roll Museum.
17: Dès la première semaine de cours, Bono avait déjà rencontré Ali, qui allait devenir sa femme, ainsi que les 3 autres membres du groupe. Ils ont commencé à jouer à Dublin et ils se sont lentement constitués un public ici. Quand une chanson de U2 commence, c'est la marque des très grands groupes, on la reconnaît immédiatement. Et puis ils sont encore relativement jeunes. Quand on voit que les Rolling Stones sont toujours là, on se dit qu'il reste encore beaucoup de musique à venir pour U2.
15: Et le succès de U2 ne tient pas qu'à sa musique. D'après Daryl, lui guide au Little Museum of Dublin, qui consacre une pièce entière au groupe.
18: Ils ont vraiment mis l'Irlande sur la carte du monde, pas seulement parce que c'était des artistes extraordinaires, mais aussi parce que ce sont des gens bien. Ils portent des valeurs d'engagement humanitaire, de solidarité, d'implication dans les grands enjeux internationaux.
15: Et 8 ans après leur dernier album, U2 est de retour. Le groupe a surpris ses fans avec 2 nouveaux EP sortis en février, puis en avril cette année. Clémence Pénard, RTL.

0: Et U2, 50 ans plus tard, un groupe qui sortira en novembre son nouvel album Carnaval des Loos.
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0: On s'intéresse à la faune de nos lacs et nos rivières. La plupart des connaissances et statistiques de population de poissons dont on dispose concernent ces poissons que l'on pêche, brochets, truites et autres feras. Mais il existe bien d'autres espèces et certaines restent tout simplement à découvrir. Elles ne sont pas décrites ni nommées. Les scientifiques estiment qu'en Suisse, 20% des espèces de poissons restent à trouver. Bonjour Amandine Bussard.
2: Bonjour.
0: Vous êtes collaboratrice scientifique pour le Bureau suisse de la pêche, le FIBER, et vous assurez l'interface entre le monde scientifique et celui de la pêche en matière de protection des poissons. Alors comment est-ce possible qu'il existe encore en 2026 des espèces de poissons dont on n'a pas connaissance ?
2: Alors tout simplement parce que les poissons sont un groupe faunistique qu'on ne voit pas, donc il y a beaucoup de données qui manquent sur ces espèces, notamment sur les petites espèces de poissons qui se trouvent dans nos lacs et rivières, mais dont on a très peu d'études scientifiques qui portent dessus. Vous l'avez dit, on a des données en général sur les espèces très connues comme la truite, sur le lac par exemple, la truite, le brochet, la perche, la ferra qu'on appelle corégone et l'omble chevalier. Mais toutes les autres espèces ne sont pas connues. On n'a aucune statistique de pêche, que ce soit professionnelle ou de loisir, sur ces espèces-là.
0: Donc on ne les découvre pas, on ne tombe pas dessus parce qu'elles sont trop petites pour arriver dans les filets des pêcheurs ou bien trop profondes, dans des eaux trop profondes ?
2: Alors c'est un tout. En fait, on a beaucoup d'espèces qui passent entre les mailles du filet des pêcheurs dont on n'a pas connaissance. On a aussi en Suisse une topographie particulière avec des lacs relativement profonds, des lacs d'altitude difficiles d'accès. Donc on a aussi beaucoup de ces petites espèces qui sont simplement pas inventoriées. Et c'est vrai que les recherches scientifiques portent en général sur les poissons qui ont un intérêt gustatif et donc économique. C'est pour ça que les autres petites espèces ne sont pas forcément très connues pour le moment.
0: Amandine Bussard, vous êtes toujours avec nous. Vous êtes collaboratrice scientifique au FIBER, le Bureau suisse de la pêche. Et on parlait avec vous de ces poissons qu'on n'arrive pas encore à trouver, 20% de ces espèces. Comment est-ce qu'on fait pour les chercher, justement? Quelles sont les méthodes pour les déceler?
2: Alors, j'ai envie de vous parler du projet LAC, qui est un projet qui a été mis en place par mes collègues de l'EAVAG et de l'Université de Berne depuis 2009, qui portait sur les lacs, justement. Et l'objectif de ce projet, c'était vraiment d'inventorier toutes les espèces piscicoles du lac. Donc, ça a été réalisé sur 35 lacs alpins et périalpins de Suisse et des pays alentours, pour combler justement ces lacunes qu'on avait sur ces petites espèces. Et pour capturer ces poissons, on a utilisé notamment des filets multimailles. Donc c'est des filets avec des mailles de différentes tailles qui permettent de capturer tant les grands que les petits poissons, qui sont posés à différentes profondeurs dans le lac également. On est allé jusqu'à 200 mètres de profond. Et donc ça nous a permis de trouver plus de 15 espèces grâce à ce projet qu'on ne connaissait pas encore en Suisse.
0: À quoi ça sert de les repérer finalement, ces espèces ?
2: Alors c'est très important, moi j'aime bien utiliser le créneau mieux connaître pour mieux protéger, parce que quand on a conscience des poissons qu'on a dans nos cours d'eau et dans nos lacs, on va pouvoir mettre en place des outils de gestion pour les protéger. Ça peut être par exemple des périodes de protection lors de la reproduction de ces poissons. Ça peut être des interdictions de pêche dans certains endroits où par exemple l'habitat est particulièrement intéressant pour le poisson. Ça peut être des quotas, ça peut être des tailles minimales également. Enfin, il y a plusieurs outils qui peuvent être mis en place pour protéger ces espèces.
0: Mais si on ne les connaît pas, comment on met en place des quotas de pêche finalement ? Parce qu'on ne les pêche pas.
2: Alors on les étudie justement. Ça me fait venir peut-être sur l'exemple des corégones. Les corégones, donc la ferra qu'on connaît bien autour du Léman, qui est en réalité pas tout à fait la ferra parce que cette espèce a disparu. Le corégone, c'est intéressant parce qu'on pensait initialement qu'on avait une seule espèce en Suisse et grâce à justement ces études scientifiques, des analyses génétiques, etc., on a pu définir qu'en fait on n'en a pas une mais 34 espèces qui ont été présentes en Suisse, dont malheureusement 10 qui ont aujourd'hui disparu, mais ça fait quand même 24 espèces encore présentes de corégones, et donc chacune de ces espèces nécessite des mesures de gestion qui leur sont propres pour pouvoir essayer de les maintenir le mieux possible.
0: Et on ne les a pas repérées parce qu'elles ont des aspects différents ?
2: Alors, c'est des espèces qu'on peut appeler cryptiques, c'est-à-dire qu'elles peuvent être similaires à l'œil nu, Leur morphologie peut être similaire. Par contre, elles ont en fait une génétique et des mœurs, des modes de vie, des niches différentes, ce qui fait que ce ne sont pas les mêmes espèces en réalité.
0: Amandine Bussard, vous restez avec nous. Pour Ici la Suisse, notre journaliste Vincent Jacquat a suivi une équipe de l'université de Berne qui a décrit plusieurs petits poissons d'eau douce passés jusqu'ici entre les mailles du filet. Voilà son reportage dans l'Oberland bernois.
3: C'est un cadre idyllique, un lac de montagne et ses eaux bleues, photographiées sous tous les angles par les randonneurs. Mais sous la surface, c'est l'inconnu. Dario Iosi est biologiste. Avec son équipe de chercheurs, il sonde le lac au moyen de nasses et d'une pêche électrique.
4: Ce matin, nous cherchons des vairons. Les vairons, ce sont des petits poissons qu'on trouve un peu partout en Suisse. On va voir s'il y en a ici. En fait, on ne sait pas quelles espèces on va trouver ou s'il y en a une ou plusieurs.
3: On estime qu'en Suisse, jusqu'à 20% des espèces de poissons restent à découvrir. Souvent des spécimens de quelques centimètres, trop petits pour intéresser les pêcheurs.
4: Jusqu'à aujourd'hui, nous n'avons jamais vraiment examiné de près quelles espèces sont présentes en Suisse. Ce n'est qu'au cours des 10-15 dernières années que des recherches intensives ont été menées à ce sujet. On a constaté qu'il existait des espèces jusqu'alors inconnues ou qui n'avaient plus été observées depuis longtemps. Les vairons sont un exemple, et c'est précisément pour cette raison que nous les étudions et les décrivons.
5: Genau deshalb untersuchen wir diese und beschreiben neue Arten und die bisher unbekannten Arten.
3: Les techniques ont bien sûr évolué depuis les grands recensements des naturalistes au 19e siècle. Aujourd'hui, la génétique et des méthodes d'imagerie fine permettent de mieux décrire les spécimens. C'est dans son laboratoire de l'Université de Berne qu'y travaille Barbara Caligari.
6: Ça, c'est un vairon du genre Phoxinus, c'est le poisson de l'année. Et cette espèce n'a pas encore un nouveau nom, on est en train d'en choisir un.
3: La zoologue et son équipe ont aussi découvert deux nouvelles espèces l'année dernière.
6: Ce sont des loches, comme les loches de pierre, appelées aussi vairons. Ce sont de petits poissons qui vivent au fond de l'eau. L'une de ces espèces vit dans les rivières de Suisse, dans le bassin versant du Rhin, tandis que l'autre vit dans les lacs du bassin de l'Aar. Il reste encore de nouvelles espèces à décrire. Nous avons besoin de davantage de personnes qui travaillent dans le domaine de la taxonomie pour mieux comprendre la biodiversité dans toute sa richesse. C'est la seule manière de préserver ces espèces, les protéger, les décrire, leur attribuer un nom scientifique pour qu'elles puissent bénéficier d'une protection légale.
3: Nommé pour mieux protéger, cet été caniculaire a montré la fragilité de certains milieux aquatiques. Sur la Saint-Gine, le niveau de l'eau est particulièrement bas.
7: 22,7 degrés.
3: Ce tronçon est l'une des rares rivières naturelles au nord des Alpes. Régulièrement, les chercheurs viennent faire un relevé de sa température, mais aussi une carte aérienne par drone. Bernard Wegscheider, expert en écologie aquatique.
8: On cartographie les habitats et on examine aussi la base alimentaire des poissons. Nous menons des enquêtes sur ce que l'on appelle les macrocentrus. Il s'agit d'insectes aquatiques qui ont une importance capitale, non seulement pour les poissons, mais aussi lorsque ces insectes éclosent pour les oiseaux présents dans les cours d'eau et leurs environs.
3: Ce projet de recherche doit durer plusieurs années encore. Il doit aider le canton de Berne à choisir les meilleurs endroits où restaurer et protéger la biodiversité aquatique. Cet été, des centaines de milliers de poissons sont morts en Suisse, des conditions qui sont appelées à se répéter toujours plus.
0: Reportage de Vincent Jacquat pour Ici la Suisse. Amandine Bussard, vous êtes toujours avec nous, collaboratrice scientifique pour le Bureau suisse de la pêche, le FIBER. Alors, on entendait dans ce reportage nommer les espèces, c'est les protéger. Est-ce que ces poissons moins connus sont moins menacés par les pertes de biodiversité auxquelles on assiste aujourd'hui ?
2: Non, pas forcément. Ce sont des poissons qui peuvent aussi être menacés, qui nécessitent également des habitats pour vivre. Donc, dès le moment où on a un habitat qui convient à ce poisson, il va pouvoir y vivre et s'y développer, mais ils ne sont pas plus ou moins menacés. Ça dépend vraiment des espèces dont on parle.
0: Et comment vont les poissons de nos lacs, plus globalement, et de nos rivières en Suisse ? Qu'est-ce qui les menace concrètement ?
2: Alors c'est vrai que suite à ce reportage, on peut se dire, eh ben super, il y a plein de nouvelles espèces, tout va bien pour les poissons. Le raccourci serait un peu trompeur. Au contraire, les poissons se portent plutôt mal. Tous les milieux aquatiques de manière générale et les habitants de ces milieux aquatiques se portent mal. C'est des poissons, des nouvelles espèces qui arrivent effectivement, mais qui en fait toujours été là. Donc, il ne faut pas analyser ces chiffres de cette manière-là. Et on l'a vu cet été, les sécheresses, les épisodes extrêmes dus au changement climatique vont être de plus en plus nombreux et fréquents. Alors, on a les sécheresses qui nous concernent en ce moment. En hiver, on a aussi des crues relativement importantes qui interviennent en général pendant les périodes, malheureusement, pendant les périodes de frais détruites ou d'autres espèces. Ça détruit les œufs qui se trouvent sous le gravier. Donc, ça, c'est vraiment des événements qui vont être de plus en plus fréquents dans le futur et qui risquent de poser problème. Et s'ajoute à ça plein d'autres menaces qui pèsent sur ces milieux.
0: Il nous reste quelques secondes. Que vous disent les pêcheurs ? Ils collaborent bien avec vous ?
2: Oui. Je profite alors de faire peut-être un petit coup de pub pour notre page du Fiber. On a actuellement un projet qui permet de recenser les photos, une galerie photo en fait disponible pour tout le monde sur le site internet du Fiber. Et l'objectif, c'est justement que les pêcheurs puissent collaborer avec les scientifiques en partageant leurs photos trouvées sur le terrain de petites espèces peut-être moins connues pour qu'ensuite les scientifiques puissent utiliser ces données et agrémenter leurs travaux avec ça.
0: Mais peut-être découvrir de nouvelles espèces.
2: Exactement, oui, tout à fait.
0: Merci Amandine Bussard d'avoir été quelques instants avec nous dans ce 12-30 collaboratrice scientifique pour le Bureau Suisse de la Pêche, le Fiber. Bonne journée à vous.
2: Merci à vous aussi.
0: La météo avec un temps ensoleillé et doux pour la saison ce vendredi et tout le week-end. Des voiles de cirrus par moment, de rares brouillards locaux en début de matinée et des températures très douces, 24 aujourd'hui jusqu'à 27 dimanche.
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1: Mettre le monde en mouvement. Cette semaine, la designer française Mathalie Crasset raconte sa pratique. Bienvenue à vous. Comment habiter le monde? Comment le design, l'art et l'architecture, envisagés comme des outils pour penser et agir dans un monde en profond bouleversement, peuvent-ils nous mettre en mouvement? Depuis plus de 30 ans, Mathalie Crasset explore ces questions à travers une pratique à la fois artistique, écologique et sociale, toujours au plus près des usages et de celles et ceux à qui elle s'adresse. Souvent implantée dans des territoires ruraux, ces projets entretiennent un dialogue étroit avec la nature. C'est le cas des maisons sylvestres, réalisées dans la Meuse pour le vent des forêts. Quatre cabanes conçues comme des œuvres d'art au milieu des bois. On s'y repose, on rêve, on mange, on observe, et surtout on y fait l'expérience d'une autre manière de vivre le paysage. Cette attention portée au territoire se retrouve également dans ses collaborations avec des artisans et des entreprises locales. Parmi elles, l'atelier Tuféry, manufacture familiale de jeans installée à Florac, au cœur des Cévennes. Mathalie Crasset repense l'ensemble du site comme un lieu de vie diversifié et interconnecté. La manufacture historique, enrichie de nouvelles constructions, devient alors un véritable village réunissant ateliers, boutiques, logistiques et espaces de vie. Circuit court pour des idées larges, voici le cinquième épisode de La vie à peu près de Mathalie Crasset, une série de Florence Grivel, réalisée par José Moreno.
2: Bonjour Mathalie Crasset.
3: Bonjour.
2: C'est marrant parce que hier on s'est quitté sur une musique que vous avez écoutée en boucle lors de la période du Covid, période qui a été finalement pour vous à la fois introspective, prospective, très créative aussi. Il y a, j'ai l'impression en lisant vos interviews, une sorte d'avant-d'après.
3: Oui, il y a eu, bah pour tout le monde, je pense déjà.
2: Mais particulièrement peut-être pour les designers comme vous.
3: Après les créatifs, je pense, mais pas que les créatifs. Ça dépend des intérêts de chacun. C'est-à-dire qu'on a vécu différemment cette période si justement on a su développer aussi des activités. Et quand on en a déjà qui peuvent se développer comme le dessin ou voilà, on arrive à, assez facilement à faire en sorte que ces périodes soient plus nourries en fait, tout simplement.
2: Mais qu'est-ce qui va se passer dans l'après-Covid? Vous aviez encore, enfin, j'imagine que vous étiez en production d'autres choses, il y avait des projets en cours qui ne se sont pas forcément stoppés ou ont peut-être été ralentis.
3: Si, tout était stoppé.
2: Mais ensuite, est-ce que ça a fait que vous vous êtes redirigé autrement? Vous dites
3: non, c'est dans la façon de penser, puisqu'on se, comme je l'ai dit, on savait qu'on était fragile. Avant, on n'avait pas été touché personnellement. Là, tout le monde a été touché. Il y a aussi un peu cette naïveté de penser que ça allait changer chez tout le monde quelque chose. Et en fait, on voit ces quelques années après que ça ne l'a pas, parce que ça demande en fait de changer. Il y a des contextes où on peut. Nous, dans nos professions, on peut impacter, on peut changer, puisqu'on a sans arrêt de nouveaux projets, des nouveaux interlocuteurs. Donc, on peut faire évoluer notre pratique. Mais il y a plein de domaines où c'est pas possible, en fait. C'est ça qui me paraît... voilà, c'est un peu ça que j'ai constaté depuis.
2: Et donc, autour de 2010, on observe justement dans votre carrière une sorte de glissement vers des projets ancrés dans les territoires ruraux.
3: Je vis en ville, mais je suis ancrée dans plein de projets en dehors de Paris.
2: Donc, ce n'est pas un retour aux origines, c'est quelque chose qui était toujours...
3: Après, j'accentue aussi ce phénomène-là. Parce qu'on a besoin de s'ancrer pour y voir plus clair et pouvoir arrêter de faire des projets hors sol.
2: Alors, parlons de projets qui ne sont pas hors sol. Vous avez justement conçu ces fameuses maisons sylvestres pour le vent des forêts en Meuse.
3: Oui.
2: Est-ce que vous nous faites une petite visite?
3: Oui, alors c'est, le vent des forêts, c'est formidable parce que c'est une forêt et il n'y a pas de musée ou quoi au caisse. Mais chaque année, 7 à 8 artistes viennent proposer des nouvelles œuvres qui sont placées dans la forêt. Et la forêt, d'ailleurs, va les digérer un peu à sa façon. Il y en a qui vont rester, puis il y en a d'autres qui vont un peu se fragiliser.
2: C'est rodé, ouais.
3: Voilà, donc c'est complètement différent. Et je pense que ça demande à l'artiste qui vient poser son œuvre, justement, de penser à cette interaction. C'est pas du tout comme présent. Et d'ailleurs, c'est toujours quelque chose de différent de leur pratique normale, normalement, puisqu'ils sont amenés à se poser dans le territoire et à interagir aussi avec les agriculteurs, tous les acteurs, voilà, à chaque fois. Et donc, ça donne aussi une possibilité énorme parce qu'il y a toujours sur le territoire quelqu'un qui a un four, quelqu'un qui peut collaborer pour faire advenir les projets. Et donc, moi, j'arrive avec Pascal Lyonnais, qui a cette idée de dire on va amplifier un petit peu cette idée d'expérience dans la forêt en y dormant le soir. Parce que le Vendée Forêt, c'est des parcours dans la forêt, plein de parcours différents. Et là, l'idée de faire des structures dans lesquelles on va pouvoir, petites, hein, mais on va pouvoir dormir. Et ça, ça m'intéresse énormément. Donc, je trouve une espèce de système de construction avec une seule forme que je mélange et qui va générer, en fait, pour l'instant, trois types de maisons. Une première maison qu'on a appelée le nichoir. Alors, c'était bien avant habité en oiseaux, etc. Mais ça rappelle un peu ça, c'est-à-dire, et notamment, il a été placé dans un endroit où on peut écouter le jet. C'est un petit nichoir qui est posé à côté d'un petit ruisseau. Voilà, le deuxième, c'est une noisette qui est tombée comme ça.
2: Qui s'est plantée dans le sol.
3: La noisette, ou une espèce de gland. Au début, je l'avais appelée gland, puis il y avait toujours des sourires un peu dans la... Donc, on l'a rebaptisée noisette. Et donc, elle a cet avantage d'être un peu conique. Donc, on a un espace en bas qui est un peu plus petit, mais ça laisse énormément de place en partie haute. Et elle est recouverte de chaume, celle-ci. C'est difficile à décrire comme ça. Elle fait d'ailleurs la couverture. C'est l'objet que j'ai choisi pour le livre qui vient de sortir chez La Martinière sur mon
2: magnifique
3: travail, qui
2: livre.
3: S'appelle Autrement, ouais. Mais qui est justement plus sur toute la partie espace. Et il y a du chaume, parce qu'en fait, le chaume, ça donne un confort très, très arrondi. Et c'est aussi, on va entendre vraiment la forêt beaucoup plus la nuit. Et on s'est aperçu aussi qu'on a peur aussi en forêt, hein, quand il fait noir. Et donc, cette structure de maison, elle est assez intéressante parce qu'on a en fait quatre murs. Et puis, on a les coins qui sont ouverts. Donc, on a des percées qui nous montrent, bien sûr. Mais on se sent quand même bien protégé.
2: Contenu, ouais.
3: Contenu dedans, pour passer en fait une nuit en forêt. Voilà, donc c'est une maison où on arrive, on a un petit panier avec des produits locaux qui ont été choisis par les habitants. Voilà, c'est vraiment cette idée d'être...
2: presque en autarcie.
3: Qui est portée par un centre d'art, il faut quand même le dire, hein, qui est le Vendée Forêt, mais qui propose, on va dire, un nouveau type d'hospitalité.
2: Et comment vous travaillez justement avec les artisans locaux? Est-ce qu'ils arrivent à entendre, à voir votre...
3: Alors là, justement, on est dans des temporalités qui sont autres. Toute la structure, elle est faite en fait par un artisan local. Et puis, le menuisier, c'est une entreprise de réinsertion. Donc, et c'est pour ça que la première, j'avais fait des tuiles en bois pour qu'ils puissent voir cette technique. La deuxième, elle était orientée sur former un des jeunes à la pose du chaume. Voilà, petit à petit. Alors, ça prend son temps parce que c'est sûr que ça prend plus de temps, mais c'est pas grave. On est dans des temps longs et les choses se construisent comme ça en bonne intelligence.
2: Est-ce que lorsque vous devez faire, par exemple, vous êtes appelé à faire une scénographie comme le ballet Gisèle à Bordeaux, ces questions d'écologie?
3: Bien sûr.
2: Ah ouais, elle transite aussi dans ses projets.
3: Ah oui, mais bien sûr. Mais là, justement, mais même l'essence, en fait, c'est un ballet Gisèle classique. Et je me suis dit, on m'a appelé aussi un peu pour ça, comment on va l'actualiser, cette Gisèle. Et en fait, c'était très beau parce que je me suis dit, il y a les gens d'en bas et les gens d'en haut pour caricaturer dans cette histoire de Gisèle. Les gens d'en bas sont des vignerons. Moi, je veux dire, c'est les gens qui défendent le vivant. Et puis les gens d'en haut, c'est ceux qui ne veulent pas bouger. Hein, on les voit, les milliardaires, etc. Donc, on est complètement dans quelque chose d'actuel. Et donc, je me suis basée là-dessus, sur ce petit constat pour dire, ben, en fait, la pièce, elle va être comme ça. Donc, je suis partie, par exemple, parce que j'ai fait aussi les costumes, je suis partie d'un matériau qui était très pauvre, c'est la serpillière. Je suis partie de la serpillière. On est allé voir le fabricant à Lyon, il nous a fait, voilà, on a collaboré avec eux, et je suis partie de la serpillière, on l'a teintée, on l'a cousue, vraiment pour montrer le savoir-faire qui est embarqué dans l'opéra, qui est un savoir-faire incroyable. Moi, je ne savais pas qu'il y avait tous ces savoir-faire à l'opéra de Bordeaux, et aussi pour dire des choses. En fait, les collants, le sol était blanc, les collants, ils commençaient en blanc, en bas, et ils devenaient verts pour montrer la relation au sol. Vous voyez, c'est des gens qui défendent le vivant. Et voilà, ils sont habillés dans le premier acte en serpillière. Et le décor, ça va être non pas de regarder la nature au loin, comme on voit normalement dans Gisèle, où c'est une peinture qui nous montre le château qui est en haut, le paysage. Non, on est embarqué dans la nature, parce que c'est ça notre réalité aujourd'hui. Il faut qu'on comprenne qu'on est nature, qu'on fait partie de la nature et qu'on est, on la modèle. Et en fait, c'est cette interaction qu'il faut questionner. Donc les arbres que je fais, ils sont faits de tiges, parce que je me suis dit, l'acteur principal, c'est le tutu. Les gens, ce qu'il ne faut pas que je perde, c'est le tutu. Les gens viennent voir un tutu. En fait, je vais faire que des formes coniques, comme ça, avec des stries. Hein, et les arbres sont faits comme ça. Et en fait, en bois, sans vernis, avec une structure métal. Et aussi pour dire, en fait, on va faire des décors dont on voit la maîtrise, mais pas dans l'idée de cacher, voyez, avec des peintures ou avec des effets un peu waouh. Non, on est dans des choses plus simples. Et ces arbres se retournent au deuxième acte. C'est la même structure. On a 20 minutes pour faire ça. On change le sol qui passe de blanc au noir pour que la deuxième acte, qui est en fait un acte très imaginaire,

0: Et je retourne les arbres, et voilà. Et là peut se jouer cet effet du merveilleux de ces tutus qui flottent dans un espace noir en résonance avec les arbres, etc. C'est très très beau, quoi, en fait. Et tous les accessoires sont faits aussi de la même façon, c'est-à-dire les couronnes qui viennent sur les coiffures, etc., avec ces stries blancs. Voilà, et tout ça fonctionne très bien. Et je suis émerveillée d'avoir fait cette expérience. J'ai un peu du mal à redescendre de mon nuage. Déjà, c'est une pièce qui a été jouée 21 soirs de suite, parce que c'est la pièce de Noël, en fait. Donc, les familles ont l'habitude à Bordeaux de venir. Et que je me dis, c'est possible, on peut, sans changer la chorégraphie, venir, vous voyez, avoir une deuxième lecture. Alors, bien sûr, ceux qui. Voilà. Il faut
1: avoir
0: attention un
1: envie
0: peu,
1: aussi,
0: avoir
1: bien
0: envie
1: sûr.
0: de lire ça. Mais en fait, et l'idée était de dire, bah, Gisèle, en fait, elle a sauvé, puisqu'à la fin, elle finit quand même. Elle meurt, elle, mais elle sauve son amoureux. Donc, l'amour gagne. Mais aussi, derrière, en message, il y a un peu c'est te dire, elle le sauve aussi parce qu'elle a compris qu'il était du côté des vivants. Et pas. Voilà. Même si c'est un transfuge.
1: D'ailleurs, vous dites dans votre petit livre, La communauté des cratères, que le capitalisme ne fait preuve d'aucune
0: Empathie.
1: empathie.
0: Ah oui, tout à fait, oui.
1: Et ça, c'est intéressant parce que c'est exactement à l'opposé de ce que vous essayez, vous, d'insuffler dans
0: Oui.
1: vos créations.
0: Oui, parce qu'à un moment donné, on se dit que tout est possible, mais petit à petit, enfin, voilà, il y a aussi des gens qui développent des théories autour de ça en disant on a cette capacité de se développer, parce qu'on l'a fait depuis de nombreuses années, sauf que les choses s'accélèrent, hein, sauf qu'il y a un certain nombre de phénomènes qui se combinent aujourd'hui qui font que ça devient compliqué, en fait, et que le capitalisme a envahi toutes les marges même, qui étaient un peu des endroits de défrichage, en fait, d'un certain nombre de choses.
1: Vous pensez
0: Hein.
1: à quoi?
0: Mais même ce voilà l'art, voilà, et aujourd'hui on peut
1: Bien
0: considérer
1: sûr.
0: qu'il y a très peu de. Donc les galeries indépendantes sont en train de fermer. Voilà, c'est un peu voilà, c'est toutes les initiatives à la marge,
1: Toutes les zones de résistance sont en
0: les
1: train
0: zones
1: d'être
0: de
1: mangées.
0: voilà qui sont en train de petit à petit de disparaître. Voilà, donc ça va se reformuler autrement, mais on ne sait pas encore comment. Hein. Je pense qu'il y a des. Justement, j'aimais bien cette idée des communautés des cratères, c'est-à-dire qu'aujourd'hui, ça va se passer de façon plus locale, très ancrée,
1: Oui, une écologie de proximité, bien sûr,
0: autour
1: ouais.
0: des attachements. Je pense que c'est important de le préciser, ça, cette notion d'attachement. Voilà, une personne native, elle va regarder autour d'elle et elle va être capable de nommer 500, 600 espèces végétales, animales. Faisons l'effort. Je l'ai fait justement pendant le Covid et ça a donné naissance à un dispositif justement à Firmini. C'est-à-dire, faisons l'effort de faire, nous, cette énumération-là. On verra qu'on n'est pas capable. On va citer trois noms d'oiseaux. Voilà, on ne sait même pas. Alors, le sous-sol, ça n'existe pas. Voyez on a été détaché complètement du milieu. Et donc, il faut retrouver cet attachement. Et c'est avec cet attachement qu'on va commencer à lutter pour garder. En fait, c'est que si on a cet attachement, on va pouvoir commencer à rentrer dans une idée de lutte et de résistance.
1: Ouais, de faire corps.
0: Faire corps ensemble aussi autour de ces
1: Mais
0: attachements.
1: quand on lit votre parcours, Nathalie Grasset, on se demande est-ce que vous êtes encore idéaliste ou utopiste?
0: Oui, c'est une très belle question parce que je me suis posé la question. Moi, j'ai travaillé beaucoup sur les utopies. Et aujourd'hui, on a peur, en fait, hein, de systèmes qui seraient comme ça étendus à un système à des grandes échelles. Donc, en fait, on remet un peu en question ça. Et c'est vrai que les utopies sont en général des choses qui ont duré peu de temps, hein, mais qui ont apporté un certain nombre de choses. Par contre, par rapport à la période où on vit, c'est très important parce qu'il y a des gens qui se sont dit non, c'est pas possible, et ont essayé de réinventer. Des systèmes de vie ensemble, voilà, en allant jusqu'à développer le comment. C'est pas juste et si on fait quoi, et en développant voilà les structures, les organisations. Et ça, c'est très très intéressant, en fait, de se plonger dans ces différentes expériences, parce qu'il y a beaucoup à apprendre. On s'aperçoit par exemple que au début 1910 ou même un peu avant émergent des communautés qui vont s'installer dans la forêt. En France aussi, hein, et qui décident, parce que ces gens n'ont pas envie d'aller dans les usines, faire un travail répétitif, etc. Ils pensent que ce n'est pas du tout la solution. Et ils vont s'installer dans la nature pour vivre en communauté, un peu ce qu'on aurait envie de faire aujourd'hui, voyez, mais c'était déjà là. Et en fait, et c'était le capitalisme naissant, en fait, qui était décrié. Donc il y a dans toutes ces aventures, quelque part,

0: quelque chose d'intéressant à voir. On voit arriver là le végétalisme, on voit arriver, vous voyez, des choses qui sont, parce que pour nourrir le corps, voilà, ils s'aperçoivent que c'est aussi une des meilleures façons de le faire en bonne résonance avec le milieu, mais aussi avec le système digestif qu'on possède, en fait. Donc, il y a plein de choses qui sont très, très, comment dire, intéressantes par rapport au moment où on voit. Donc, c'est vrai que les utopies, aujourd'hui, je m'en sers un petit peu comme ça, d'un espèce de réservoir.
1: C'est vos fantaisies, en fait.
0: Ouais, mais aujourd'hui, ça serait plutôt de l'écotopie, en fait. Voilà, et c'est d'ailleurs, ça. J'ai fait plusieurs projets autour de ça. Donc, qui sont des récits aussi, hein, ou des... mais dans l'idée de pousser un concept et de regarder ce que ça veut dire au niveau du vivre ensemble, au niveau de... voilà.
1: Est-ce qu'une écotopie, ça peut être aussi ce que vous avez fait pour cette fabrique de jeans ?
0: Alors, elle est en quelque sorte inscrite plutôt dans un écosystème, voilà.
1: Non, parce que c'est quand même intéressant, parce que là, c'est vraiment une vraie fabrique de jeans.
0: Oui.
1: Tuileries, c'est ça ?
0: Oui, tufferies.
1: Tufferies.
0: Alors après, c'est un peu différent, puisqu'en fait, c'est la quatrième génération, donc elle est déjà là. Sur le territoire, et Julien et Myriam, la nouvelle génération, est en train de lui donner
1: une nouvelle vie,
0: voilà, en faisant ressortir ce qui est très important. Donc parce que le jean, on le sait pas, mais c'est du denim et c'est produit l'étoffe dans la région, en fait. Donc ses aïeux ont commencé à faire des pantalons pour des travailleurs sur place, et notamment voilà. Et donc, et là aujourd'hui, de dire que c'est fabriqué en France, le jean fabriqué en France, avec les bonnes matières, avec un système qui permet de vraiment tout produire en France, qui fait que quand on met un jean le matin, ben on sait quel écosystème on fait vivre. Et on a, moi j'ai concrètement, je sais qui a fait le jean, vous voyez, donc ça donne un autre rapport au monde. Une des solutions qui peut apparaître aujourd'hui autour de l'objet, c'est ça, c'est de trouver des objets qui vont nous apporter quelque chose de plus profond au quotidien. Et quand je le mets le matin, je réactive ce lien avec ces gens au Pérou, ce jean avec les chaussettes avec Myriam qui fait de la laine et des pulls dans le Tarn. Voilà, quelque part, je suis... je suis animée, et la consommation, parce qu'il s'agit de consommation, devient autre chose. Et on va s'entourer peut-être petit à petit, voilà, ça serait une solution si on pour contrebalancer un peu cet esprit capitaliste, en fait, qui est là et qui nous entoure.
1: Mais pour justement Tufri, vous avez proposé quelque chose là-bas.
0: Alors pour Tufri, c'était une extension de la fabrique, donc qui était en cours, et donc je me suis posée avec Julien pour voir comment, et puis j'ai concrètement dessiné la partie qui est l'espace de vente aussi, qui permet d'être en interaction avec les couturières, parce qu'il y a un couturier quand même, mais avec les femmes qui sont derrière, qui leur permet, elles, de voir qui vient acheter, et qui permet à ceux qui viennent acheter de voir aussi comment ils fabriquaient la chose.
1: Donc là, de nouveau, les statues qu'on gomme, pour que
0: il y ait du vivant aussi. Non, mais cette idée de dire, voilà, on vient participer. En achetant, on participe à la vie, à cet écosystème.
1: Oui, c'est plus anonyme, l'objet n'est plus anonyme.
0: C'est plus anonyme, c'est un geste engagé. Voilà. Comment on peut...
1: Mais c'est quand même dingue d'imaginer qu'aujourd'hui on doit faire ça, alors qu'il n'y a pas si longtemps que ça, c'était comme ça que ça se passait. On savait, c'était c'était les tricots de nos grands-mères.
0: Oui, il faut remonter quand même à une génération. C'est ça. Oui, tout à fait. Oui, après, c'était dans le local. Alors que, voilà, par exemple, moi, les jeans de Julien, je les ai découverts en partant en vacances, parce que j'adore les Cévennes. Les Cévennes, c'est un endroit qui est très, très beau, mais il y a aussi cette idée d'attachement, justement, elle est là, en fait. Il y a des lieux de lutte comme ça qui sont restés très forts au niveau de l'attachement lieu. Et donc, voilà, et c'est comme ça que j'ai connu les jeans puis Julien. Après, on est devenus amis, et voilà, jusqu'à faire un projet ensemble. Ouais.
1: Nathalie Crasset, si pour se faire plaisir, d'un écosystème, on pourrait parler d'une écotopie. Il y en a plusieurs, évidemment, mais laquelle pourrait être exemplaire pour cette fin de parcours de la vie à peu près ?
0: Mais elles sont en train de se constituer, c'est pas si simple que ça. Donc en fait, voilà. C'est pas si simple que ça. Alors, voyez, si je reprends un peu les chapitres, parce que ça me permet de réfléchir, les communautés, donc on en a parlé, les écosystèmes, on en a parlé. L'écosmogonie, c'est l'idée de venir créer des mondes imaginaires. Donc ça, c'est toutes les expos, etc. Après, il y avait un paragraphe qui s'appelait « Activer le commun ». Donc ça, on a beaucoup œuvré. D'ailleurs, il y a l'art, la vie autrement, parce que je fais aussi des œuvres d'art. Et après, il y a ce que j'appelle les fictions réparatrices. Aujourd'hui, on est un peu à ce niveau-là. C'est-à-dire qu'on est en train déjà de changer les récits. Donc, on parle beaucoup de nouveaux récits. Moi, j'essaie d'aller plus loin en disant que c'est des fictions réparatrices. Donc, c'est un peu le fameux petit livre jaune. Il faut déjà arriver à comprendre, en fait, à les mettre en place, en fait, à faire en sorte que ces possibles puissent exister pour qu'après, on puisse vraiment parler d'écotopie qui soit mise en place. Je pense, en ce qui me concerne. Après, c'est sûr qu'il y a plein d'initiatives partout, à petite échelle, qui existent. Mais en ce qui me concerne, en fait, j'en suis plutôt là.
1: Qu'est-ce qui continue à vous réjouir, Mathalie Crasset, dans votre métier, dans ce qui se passe pour vous, dans votre processus, dans vos projets ?
0: Mais c'est ce fait de rencontrer l'autre, de faire des projets ensemble, faire un bout de chemin ensemble. Donc c'est essentiellement ça, c'est-à-dire que et puis de voir qu'on peut changer quand même, on peut évoluer. Aujourd'hui, il y a quand même une grosse tendance à vouloir retourner vers le passé. C'est quand même notre rôle, c'est de montrer qu'on s'appuie sur le passé. C'est aussi ça, hein. C'est-à-dire il n'est pas question de faire tabula rasa. En fait, moi, j'ai jamais été dans cette idée d'une espèce de page blanche.
1: Oui, qui ignore tout ce qui s'est passé auparavant.
0: Voilà, non, au contraire. Et je pense que, par exemple, la ferme hybride, le domaine de la ferme hybride le montre bien, c'est-à-dire que le bâtiment est là il faut rénover, l'ouvrir pour qu'il soit ouvert sur l'extérieur, montrer à quoi il a servi. Il y a une partie qui est plus matrimoniale, il y a une autre qui était une ferme où là on peut intervenir. Donc c'est vraiment le respect aussi, et c'est se mettre en continuité. Plutôt, mais en gardant l'idée d'être contemporain. Moi, je ne fais pas de concession là-dessus. Je pense que ça ne veut pas dire du tout créer de l'artificiel. Hein. C'est ça, en fait.
1: Bien
0: la
1: compris.
0: Notion,
1: non, ça n'a rien à voir.
0: Ça n'a rien à voir. Hein. C'est plutôt proposer des modes de pensée qui sont contemporains.
1: Mais alors, justement, Mathalie Crasset,
0: Et le challenge, il est là aujourd'hui, parce qu'en fait, on va trouver le moyen de mettre tout le monde d'accord autour de cette idée de quelque part, arriver à faire cohabiter le passé et le présent ensemble. Vous voyez, le présent contemporain ensemble.
1: Il y a le mot artificiel qui est arrivé.
0: Oui.
1: Intelligence artificielle, qu'est-ce que vous en faites dans votre matière ?
0: Pas grand-chose pour l'instant. Pour l'instant, je suis un peu en position de regarder ce que ça peut donner. On a beaucoup d'écrits qui sont à la fois très alarmistes, d'autres qui sont un peu partie prenante parce que ça sort des gens qui sont en train de la mettre en place. On sait que ça change déjà énormément de choses. On peut pas dire qu'on l'arrête parce qu'elle est déjà là de toute façon. Par contre, je voudrais juste dire que dans l'évolution de l'humain, on a toujours créé les outils et en parallèle, on crée tous les schèmes, la symbolique, etc. Et il ne faudrait pas que cette partie création d'outils qui est liée à aujourd'hui puisse venir à un moment donné, vous voyez, devenir beaucoup plus importante, ou en tout cas, il ne faudrait pas que cette partie qui est de création de symbolique et d'imaginaire, qui a fait notre équilibre jusqu'alors, soit minorisée, parce qu'on sait que ça donne des mauvaises évolutions, tout simplement. Et donc, le rôle des créateurs, le rôle des médias, est d'autant plus important aujourd'hui pour faire en sorte que cette partie d'imaginaire, de sensible, soit présent et ne passe pas au second plan. Hein. Donc, c'est le rôle de la culture, il est énorme aujourd'hui. On a un peu l'impression, justement, que la culture est affaiblie, mais je pense que c'est un moment où, au contraire, il faut s'appuyer dessus pour faire en sorte de passer ce moment qui est très, très troublant, hein, avec une accélération aussi des choses qui fait qu'on n'a pas le temps en tant qu'humain
1: de métaboliser, de comprendre.
0: On peut faire confiance sur l'idée de notre capacité d'adaptation, mais là on ne s'est jamais adapté dans des conditions de rapidité telles. Donc il y a quand même un certain nombre de challenge, même si j'aime pas ce mot, qui nous font face. Et il faut chacun qu'on arrive à trouver un terrain sur lequel on va pouvoir essayer des choses, continuer de faire évoluer les choses et pas simplement rester dans l'idée de se conforter avec le passé, hein, parce que c'est ce qui risque d'arriver.
1: On pourrait presque dire que c'est le mot de la fin, Nathalie Crasset.
0: Oui, enfin,
1: d'une fin possible.
0: Oui.
1: À moins que vous ayez envie de dire encore juste autre chose avant qu'on passe à la dernière musique.
0: J'aime bien cette idée de se dire qu'il faut quelque part réapprendre à aimer notre monde. Donc il faut que chacun le trouve à sa façon. Puisqu'on en est là, on sait qu'on a un monde abîmé, on en a déjà parlé, mais comment chacun va réapprendre, va trouver une direction pour aimer le monde de nouveau, parce que ça, c'est primordial.
1: Grand merci d'avoir passé ces 5 jours avec nous, Nathalie Crasset. Qu'est-ce qu'on écoute alors ?
0: Alors, le dernier petit extrait, c'est Klaus Nomi qui nous chante The Cold Song.
1: Ah ben alors, c'est vraiment une circonstance.
0: Oui, non, c'est parce que j'aime bien Klaus Nomi, c'est un peu un extraterrestre en fait, mais en même temps, il a affirmé une personnalité, il mélange les genres de la musique très classique et électro, enfin voilà, et puis... Et puis, c'est un des premiers...
1: Mort du sida.
0: Donc, je pense que c'est important de le signaler. Voilà,
1: Et puis, il chante du Purcell. Voilà. Et puis, il réactive dans le monde contemporain.
0: Oui, tout à fait. Voilà. Donc, en fait, j'aime beaucoup Klaus Nomi.
1: Très bien. Bonne suite à vous.
0: Merci beaucoup. C'était très, très agréable.

0: L'air du froid, extrait du roi Arthur de Purcell par Klaus Nomi. C'était la suggestion de Mathalie Crasset pour le cinquième volet de sa vie à peu près. Mathalie Crasset que nous avons suivi toute la semaine au micro de Florence Crivel. La vie à peu près s'est terminée pour cette semaine. Nous nous retrouvons lundi. Merci à toute l'équipe. José Moreno et Sophia Muller ont réalisé l'émission et Audrey Zanon est notre attachée de production. La vie à peu près s'écoute du lundi au vendredi dès 13h30 sur RTS Espace 2 et en tout temps sur Play RTS. Très bon après-midi à vous à l'écoute d'Espace 2. Tendez l'oreille, il est 14h.
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2: Vous aimez Schoenberg, Mozart, Chopin, ou alors vous êtes plutôt Vivaldi, Prokofiev ou Benjamin Godard. Alors vous avez choisi les bonnes ondes, car avec Martin Gers, on vous propose dès maintenant le meilleur de la production musicale d'Espace 2, une dizaine d'extraits de concerts captés aux quatre coins de la Suisse romande. Et on débute ce voyage avec l'un des chefs-d'œuvre du XXe siècle, l'une des pages les plus poignantes sans doute de la musique de chambre, Die verklärte Nacht, la nuit transfigurée d'Arnold Schoenberg. Première œuvre importante de Schoenberg, qui n'a que 25 ans et n'a pas encore mis en marche sa grande révolution dodécaphoniste. Verklärte Nacht réussit le grand écart, déjà tenté par Smetana avec son quatuor Ma vie, de faire entrer le souffle poétique, généralement habillé à cette époque de grandes phrases symphoniques, dans la forme intimiste de la musique de chambre, car l'œuvre est écrite à l'origine pour sextuor à cordes. Le point de départ est un poème de Richard Demel, auteur mystique à la mode, qui relate le dialogue entre un homme amoureux et une femme qui lui avoue attendre un enfant d'un autre homme. La musique agira comme un commentaire des sentiments exprimés et non comme illustration d'une action quelconque, nous dit Alain Poirier. Achevé en décembre 1899, le sextuor est créé à Vienne le 18 mars 1902 par le quatuor Rosé et deux instrumentistes de l'Orchestre Philharmonique. Nous l'écoutons ici dans une version un peu augmentée de l'Orchestre de Chambre de Lausanne et Christian Zacharias à la direction. Ils étaient en concert le 24 janvier 2001, salle Métropole.

Christian Zacharias et l'Orchestre de Chambre de Lausanne, interprète de La Nuit transfigurée d'Arnold Schoenberg. Ça se passait le 24 janvier 2001 à la Salle Métropole. Alors que je vous propose de passer les prochaines minutes de cette tournée romande sur Espace 2 dans le registre de la musique ancienne, capturée dans le cadre unique de l'église Saint-Nicolas de Rougemont, bientôt 1000 ans d'existence, grâce aux moines de Cluny. À l'affiche du festival La Folia 2021, l'ensemble Grand Floor, pour faire résonner notamment la musique de Nicolas Matéis, des airs pour violon et basse continue en forme de suite. Né vers 1650, on ne sait pas grand-chose sur les années de formation de ce musicien. Actif d'abord en Allemagne, on estime que son style est tributaire de deux des plus grands violonistes de son temps, Bieber et Walter. Les choses se précisent avec son arrivée à Londres en 1672, Londres où Matéis a en quelque sorte rendez-vous avec son destin. Un commerçant le prend sous son aile, le présente aux bonnes personnes et le voilà propulsé sur le devant de la scène. Les Londoniens manifestement l'attendaient puisqu'ils troquent sans peine, sous l'effet de son jeu ensoleillé, leurs anciennes amours françaises pour les cieux italiens, initiant sans le savoir une vogue appelée à durer. Son héritage se compose de 4 livres d'airs pour violon, publiés entre 1676 et 1685, qui se distinguent non seulement par leur titre, humour écossais, imitation du hoquet de la trompette, mais également par leurs riches indications de jeu, motivées par un public cible constitué principalement d'amateurs et qui offre à l'interprète d'aujourd'hui des renseignements extrêmement précieux sur la manière d'aborder la musique de ce temps.

Le violon d'Alice Julien Laferrière, le violoncelle d'Elena Andreyev, le théorbe d'Étienne Galtier, le clavecin d'Étienne Gallon, alias l'ensemble Ground Floor, interprète de ses airs pour violon et basse continue en la mineure de Nicolas Matéis, en concert le 23 mai 2021 à l'église de Rougemont, dans le cadre du festival de musique ancienne La Folia, sur place pour espace de la régie de Martin Gers et la prise de son de Stéphane Tornard. Sous les mêmes micros d'Espace Zone, écoute maintenant la très belle symphonie concertante pour violon, alto et orchestre de Mozart. Une œuvre sur laquelle plane passablement de mystère. Elle voit le jour vraisemblablement en 1779 et les spécialistes Brigitte et Jean Massin pensent que Mozart l'aurait destiné au violoniste Ignaz Frenzel et au célèbre orchestre de Mannheim, découvert l'année précédente lors de son voyage vers Paris. On écoute ici Leonidas Kavakos, Antoine Tamestit et l'orchestre de chambre du Festival de Verbier, dirigé de l'Archet par Kavakos, en concert salle des Combins le 2 août 2019.

La symphonie concertante pour violon, alto et orchestre en mi bémol majeur, Köchel 364 de Mozart, telle qu'interprétée par Léonidas Kavakos, Antoine Tamestit et l'orchestre de chambre du Festival de Verbier dirigé de l'Archet par Kavakos. Ils étaient en concert salle des Combins le 2 août 2019 pour nous offrir ce bijou sur Espace 2. Il y avait sur place ce soir-là Elsa Desjardins à la régie et Renaud Millet-Lacombe à la prise de son. Alors que voici Chopin.

Andante spianato et grande polonaise brillante, l'une des pages emblématiques de Frédéric Chopin, dédiée comme bien souvent à l'une de ses élèves, la baronne Sarah Frances d'Est, et créée par Chopin lui-même le 26 avril 1835 à la salle du Conservatoire à Paris. Nous écoutions Nelson Gurner en concert le 5 février 1999 dans un autre conservatoire, celui de Genève. Une tournée romande sur Espace 2 qui grimpe sur le plateau et se retrouve au cœur du pays, à Fribourg, sous les voûtes majestueuses de l'église du Collège Saint-Michel, le 4 juillet 2018, pour écouter la soprano Nouri Arial et l'ensemble Passion de l'âme de Meret Luthi, interprété Vivaldi dans le cadre du Festival de musique sacrée. Vivaldi et son motet Nulla in mundo pax sincera, une page qui voit le jour à Venise vers 1730. Écrit sur un texte latin d'auteur anonyme, il décrit un monde où aucune paix sincère n'est possible, si ce n'est par le Christ. Son premier air a connu la gloire cinématographique en 1996 grâce au film Shine, chanté par Jane Edwards.

Le motet Nulla in mundo pax sincera d'Antonio Vivaldi, servi ici par Nuri Arial et l'ensemble Les Passions de l'âme, emmené du violon par Meret Luthi, le 4 juillet 2018 en l'église du Collège Saint-Michel de Fribourg, dans le cadre du festival de musique sacrée. Jusqu'à 16h, les meilleurs moments des concerts enregistrés par Espace 2 dans toute la Suisse romande, c'est le programme de votre tournée romande qui se poursuit avec Prokofiev. Prokofiev et ses 5 mélodies pour violon et piano. Composé à l'origine pour voix et piano à l'attention de la cantatrice Nina Koschitz. Cet opus 35 voit le jour en 1920 alors que Prokofiev réside en Californie. Le cycle est transcrit 5 ans plus tard pour le violon sur les conseils de Paul Kochanski, celui-là même qui a donné son nom au célèbre Stradivarius, dérobé puis retrouvé par Pierre Amoyal. Nous écoutons ici Alexandra Konunova et Mikhail Lifitz en concert le 9 mars 2014 au studio Montfermeil de la RTS à Genève, dans le cadre de la tribune des jeunes musiciens d'Espace 2.

Les cinq mélodies pour violon et piano de Serge Prokofiev, présentées ici par Alexandra Konunova et Mihail Lifitz, en concert le 9 mars 2014 au studio Oncermet de la RTS à Genève, dans le cadre de la tribune des jeunes musiciens d'Espace 2.

Une petite rareté baroque. Elle nous était offerte par Katharina Boimel et sa Cappella della Torre lors du Festival de musique ancienne La Folia de Rougemont 2009. Cette petite rareté, c'était une bataille pour ensemble instrumental de Tilman Suzzato, musicien flamand du XVIe siècle, qui a non seulement été actif comme compositeur, mais également, ou peut-être surtout, comme imprimeur libraire à Anvers, où il dirige un atelier de typographie musicale de 1543 jusqu'à sa mort en 1570, essentiel pour la connaissance aujourd'hui de l'œuvre de nombreux maîtres de l'école franco-flamande, comme Roland de Lassus, Josquin des Prés, Clemenson Papa ou encore Thomas Créquillon, à qui il consacre de véritables monographies à une époque où ce sont plutôt des livres mixtes, thématiques que l'on publie, livres de chansons, livres de messes, livres de motets ou encore livres de danse. Pour joindre 16 heures et les informations, on fait tourner un disque extrait de la troisième sonate pour violon et piano en sol mineur opus 9 de Benjamin Godard, compositeur français de la seconde moitié du XIXe siècle.

0: Un extrait de la troisième sonate pour violon et piano en sol mineur, opus 9 de Benjamin Godard, dans une lecture au disque chez Aparté signée Nicolas Dautricourt et Diana Ciocarelli. On est au bout, mais on revient demain, et vous aussi, je l'espère, pour une nouvelle ribambelle de live. Martine Guerre et Antonin Scher, fidèles au poste et qui vous souhaitent d'ores et déjà la meilleure des soirées. La musique continue d'ailleurs sur RTS Espace 2, car après être tournée romande, c'est Catherine Buzer et son oreille d'abord. Il est 16h, les informations.
1: Pierre-Étienne Joie.
2: Un incendie s'est déclenché à la mi-journée dans le Val d'Airain, en Valais, plus précisément dans le vallon de Ferpecle. L'intervention des pompiers est en cours. Deux hélicoptères sont notamment engagés, précise la police valaisanne. L'incendie provoque un fort dégagement de fumée, visible loin à la ronde. Aucune mesure particulière ne doit toutefois être prise par la population, selon la police. Le pape Léon XIV est arrivé à l'UNESCO à Paris, où il va s'exprimer pour la deuxième fois depuis son arrivée en France. En fin de matinée, il s'est montré offensif à l'Élysée sur la laïcité, les dangers de l'intelligence artificielle et la fin de vie. Les fidèles ont commencé à se rassembler pour l'acclamer lors de sa déambulation à travers Paris. Léon XIV va célébrer à 17h15 des vêpres à Notre-Dame. Il est le premier pape à s'y rendre depuis la réouverture de la cathédrale en décembre 2024. Des frappes de drones russes ont tué 5 personnes aujourd'hui en plein jour à Kiev, dont un adolescent de 14 ans. Alors que l'Ukraine a affirmé avoir l'accord définitif de Donald Trump pour produire des systèmes de défense antiaérienne Patriot sur son sol, Volodymyr Zelensky a affirmé plus tôt que son homologue américain avait pris sa décision finale pour livrer à l'Ukraine les licences permettant de produire ces missiles pour les systèmes Patriot convoités par Kiev depuis des années. L'armée suisse teste la mobilisation de 3000 militaires, une formation mécanisée à Bière et à Frauenfeld. L'exercice Mobilo 26 doit permettre aux forces terrestres de tester leur réactivité dans des conditions proches d'un engagement. Environ 3000 soldats, 300 véhicules à roues, 50 véhicules blindés participent à l'exercice qui s'achève ce soir. Le scénario prévoit un trajet d'environ 300 km à travers le pays. Les principaux mouvements sont effectués de nuit avec discrétion pour des raisons tactiques et afin d'éviter des démonstrations de force inutiles, indique l'armée. Les mouvements ont traversé notamment l'arc lémanique vaudois, le plateau fribourgeois, le Seeland, le pied sud du Jura sur le Roi, l'Emmental et la Haute-Argovie. Volkswagen rappelle près de 3 millions de véhicules VW et Audi dans le monde, dont un tiers en Allemagne, pour un risque de corrosion du système de direction. 700 000 de la marque Audi sont concernés, le reste chez VW, dont Golf, Golf Variant, Tiguan, Touran et Caddy, produits entre 2013 et 2024. Quant à Audi, il s'agit de modèles Q3 fabriqués de 2017 à 2024. C'est une nouvelle déconvenue pour le fleuron en crise de l'automobile allemande. Volkswagen a récemment annoncé 50 000 suppressions d'emplois supplémentaires d'ici 2030, portant à environ 100 000 la réduction totale prévue des effectifs. La Fédération de l'industrie horlogère suisse a fêté ses 150 ans à Bienne. 300 personnes étaient présentes hier soir, dont le conseiller fédéral Albert Rüschti et la maire de la cité bilingue, Glenda González-Bassi. Au-delà de la célébration, ce gala aura surtout permis de réunir celles et ceux qui font vivre la Fédération, entreprises, entrepreneurs, femmes et hommes. Ensoleillé, quelques voiles de cirrus en plaine, 24 degrés, une tendance à la bise au nord des Alpes. Demain samedi, ensoleillé encore, quelques bandes de brouillard possibles sur le plateau et dans les vallons jurassiens en début de matinée, 8 degrés le matin, 26 l'après-midi. Dimanche, ensoleillé toujours, très doux, voile de cirrus par moment étendue jusqu'à 27 degrés, du vent du sud-ouest possible dans l'ouest lémanique et en Ajoie.
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3: Et aujourd'hui, en face de moi à la régie, Fred Facio. Bonjour à toutes et à tous, soyez les bienvenus.

Pour ce que je connais de la musique populaire des peuples étrangers, la nôtre se trouve bien supérieure pour ce qui est de sa puissance expressive et de sa variété. Ces paroles, ce sont celles de Béla Bartók. Tout au long de sa carrière, le compositeur hongrois s'est intéressé à la musique populaire et traditionnelle de son pays natal. Pionnier de l'ethnomusicologie, il a enregistré sur le vif d'innombrables morceaux de musique folklorique d'Europe de l'Est. La découverte de ces chants de paysans fut pour lui une inestimable source d'inspiration et l'a amené à se forger un style très personnel, résolument moderne. Je propose aujourd'hui de nous intéresser à son concerto pour orchestre, un de ses derniers chefs-d'œuvre pour grand orchestre, composé sur le sol américain en 1943. Si vous souhaitez l'écouter en concert, sachez qu'il sera interprété par l'Orchestre de la Suisse romande le 30 septembre prochain au Victoria Hall de Genève et le 1er octobre au Palais de Beaulieu à Lausanne. Voilà une belle occasion d'ouvrir la partition et de découvrir l'histoire qui se cache derrière sa création.

course finale court à la coda, une coda vertigineuse, comme un grand coup de vent. Des vagues de cordes aux couleurs phosphorescentes semblent emporter des bribes de la fugue jusqu'à ce que le thème de celle-ci éclate dans toute sa grandeur au cuivre. C'est là ce que disait Ernest Ansermet à propos du final du concerto pour orchestre de Béla Bartók, un mouvement que nous écoutions ici dans l'interprétation de Paavo Järvi à la tête de l'orchestre symphonique de Cincinnati. Béla Bartók a 62 ans lorsqu'il compose ce concerto pour orchestre. Nous voici en 1943. Depuis 3 ans, le compositeur vit en exil aux États-Unis, ayant fui le nazisme qui sévit en Europe. Lorsqu'il est arrivé à New York, à l'automne de 1940, il est épuisé par les nombreux concerts donnés pendant la guerre, abattu par la mort récente de sa mère et misérable à l'idée de s'exiler. S'il espère trouver une vie meilleure dans le Nouveau Monde, il est déçu par ce qu'il y a trouvé. Sa première saison new-yorkaise se réduit à une poignée de concerts donnés devant des publics peu réceptifs. À la différence de Stravinsky, qui comme lui s'est installé aux États-Unis, Bartók n'est pas très connu et surtout il ne sait pas se mettre en valeur. Sans travail, il se trouve face à de sérieuses difficultés financières et supporte mal l'éloignement de son pays. Souffrant de solitude et de mélancolie, il se sent incapable de composer et déclare même à son épouse qu'il n'écrirait plus jamais. Il s'enferme souvent de longues heures seul dans sa chambre.

Le final Allegro non troppo de la sonate pour deux pianos et percussions de Béla Bartók. András Schiff et Bruno Canino étaient au clavier, accompagnés aux percussions par Zoltán Rax et Zoltán Vaxi. Durant son séjour en Amérique, Bartók a orchestré cette sonate pour en faire un concerto pour deux pianos et orchestre. Et ce concerto fait partie des quelques œuvres qui ont été retravaillées durant l'exil américain. En effet, quelques mois seulement après son arrivée dans le Nouveau Monde, Bartók commence à avoir de gros soucis de santé. Certes, il a toujours eu une santé fragile. Dans son enfance et sa jeunesse déjà, il multipliait les cures et cette petite santé a bien failli lui coûter sa carrière de pianiste. Mais durant l'exil américain, les soucis de santé se multiplient et se manifestent de manière plus insistante. L'état général du compositeur est très mauvais. Dès le mois d'avril 1942, Bartók est victime de fièvre persistante. Il faut néanmoins attendre la fin de l'année pour que le diagnostic tombe. Il souffre d'une leucémie. Le voici contraint de renoncer à ses concerts. Désormais privé de scène, sa santé se dégrade rapidement. Bientôt, il est si faible qu'il peut tout juste se traîner d'une pièce à l'autre de son appartement. Sa fièvre frôle fréquemment les 40 et son poids est tombé à 39,5 kilos. Mais il n'a pas le temps de se reposer, car en l'absence de concert, il ne peut refuser l'invitation providentielle venue de l'université de Harvard au début de l'automne 1942, qui lui propose de donner une série de 8 conférences étalées sur le premier semestre de 1943. Bartók met ses dernières forces dans la préparation de ses interventions. Il rédige alors des textes essentiels pour la compréhension de son œuvre et de son style. Toutefois, il ne parviendra pas à donner la moitié des conférences prévues. Au retour de la troisième, il s'effondre et est obligé d'annuler les 5 séances restantes. Bartók rechigne à se faire soigner et refuse de s'alimenter. Ses médecins obtiennent qu'il soit admis à l'hôpital. L'université d'Harvard prend ses frais à sa charge. On lui prescrit 4 séances de radiothérapie. Ensuite de quoi, démuni et persuadé que le compositeur n'a plus que quelques semaines à vivre, le renvoie chez lui.

Cet adagio religioso, c'est le mouvement lent du troisième concerto pour piano et orchestre de Béla Bartók, une œuvre tardive également composée sur sol américain. Nous l'écoutions ici dans l'interprétation d'Adam Fischer à la tête de l'orchestre d'État hongrois, avec en soliste au piano Georgi Sándor. La maladie de Béla Bartók l'empêche de travailler comme il l'aurait souhaité, de sorte que sa situation financière n'a jamais été aussi précaire. Son épouse, Dita, appelle alors à l'aide ses amis et ses admirateurs et reçoit un certain nombre de dons. Dans l'élan de solidarité qui entoure la maladie de Bartók, le violoniste Joseph Sigeti et le chef d'orchestre Fritz Reiner ne sont pas en reste. Ils prennent contact avec Serge Koussevitzky et lui suggèrent de commander une œuvre au compositeur. Depuis 1924, Koussevitzky est à la tête de l'Orchestre symphonique de Boston, dont il a fait l'une des meilleures phalanges américaines. Il connaît déjà la musique de Bartók, notamment Falun, dont il a assuré la création mondiale en 1927. Avec son épouse, il a fondé en 1942 la fondation qui porte son nom. C'est cette fondation Koussevitzky qui va prendre en charge la commande que le chef d'orchestre vient personnellement présenter au compositeur sur son lit d'hôpital. Koussevitzky a peu d'espoir de voir l'œuvre naître un jour, mais il espère au moins que cet argent adoucira les derniers jours du malade. Bartók ignore tout des démarches entreprises par ses amis pour obtenir cette commande, sans quoi sa fierté lui est interdite d'accepter. Dans un premier temps, plein de scrupules, il refuse l'offre de peur de ne pas vivre assez longtemps pour honorer le contrat. Koussevitzky lui force habilement la main. Le lendemain de la visite du chef d'orchestre, Bartók rentre chez lui dans un état de grande excitation mentale. Mais le corps ne suit plus. Il doit garder le lit pendant plusieurs semaines. La Société des compositeurs l'envoie en convalescence à Saranac Lake, une bourgade située au bord du lac homonyme, dans les monts Adirondack, tout au nord de l'État de New York, à la frontière du Québec. Bartók y reste du 1er juillet au 12 octobre 1943, accompagné de sa femme Dita et de son fils Peter.

Il l'attribue à l'enthousiasme créateur. Dans une lettre à son fils Peter Bartok, il écrit ceci. « Je ne sais pas s'il y a un rapport entre la commande du concerto et l'amélioration de ma santé, mais en tout cas, je suis très occupé. J'y consacre l'essentiel de mes journées. » Il donne ensuite quelques indications sur la partition qu'il est en train d'écrire. « C'est une œuvre de grande dimension, 5 mouvements, mais les 4 premiers sont déjà terminés. À présent, j'ai quelques soucis avec le dernier. Pour différentes raisons, c'est le plus difficile. » Dans une chose comme cela, il y a toujours une foule de détails qui tracassent. Mais c'est bien moins que lorsque l'on écrit une œuvre scientifique. J'aimerais pouvoir la terminer ici. Le premier mouvement du concerto est intitulé « Introduzione ». Il compte 2 volets. Une introduction lente, andante non troppo, puis une section rapide, allegro vivace, de forme sonate, avec 2 thèmes. Le mouvement qui suit, Andante non troppo, est profondément enraciné dans la musique populaire hongroise. Le thème, confié au violoncelle, repose sur une gamme pentatonique, avec ses quartes justes caractéristiques. Ce mouvement présente un véritable foisonnement d'idées musicales et met en valeur une belle variété d'instruments, qu'il s'agisse d'un cor, d'un trombone ou du hautbois.

Le premier mouvement du concerto pour orchestre de Béla Bartók, Zoltán Kocsis dirigeait l'Orchestre Philharmonique National de Hongrie. Ce concerto est achevé le 8 octobre 1943. Il n'aura fallu à Bartók que 8 semaines pour le mener à bien, ce qui, au vu des circonstances, relève carrément du prodige. D'une durée de 40 minutes environ, la partition triomphe de force vive, comme Bartók lui-même le reconnaît dans les notes de programme qui accompagnent la création. L'atmosphère générale de la pièce représente, si l'on met de côté le facétieux deuxième mouvement, une transition graduelle de la sévérité du premier mouvement et du chant de mort lugubre du troisième à l'affirmation de la vie que constitue le final. Plus que toute autre partition, ce concerto pour orchestre semble une œuvre de bilan. Bartók y considère avec nostalgie l'ensemble de sa création, mais il se remémore aussi sa jeunesse et son pays. Il y fait la synthèse de ses différentes techniques compositionnelles et de son système harmonique. Bartók a donné à sa partition le titre de concerto pour orchestre. Ce titre peut surprendre car habituellement un concerto fait intervenir un ou plusieurs solistes invités à concerter avec l'orchestre. C'est en réalité un oxymore, c'est-à-dire qu'en associant deux termes apparemment opposés, concerto et orchestre, non seulement il crée un effet de surprise, mais il fait également allusion au concerto grosso de l'époque baroque, concerto grosso dans lequel l'orchestre dialogue avec un groupe de solistes. L'intention de Bartók est de mettre en valeur la virtuosité de l'orchestre. Il fait ainsi intervenir des solis de la plupart des instruments, ou même des pupitres entiers. Il s'agit beaucoup moins de créer un conflit entre soliste et orchestre que de mettre tour à tour en valeur les timbres, dans un esprit assez proche de celui du concerto grosso de l'époque baroque. Voici comment Bartók lui-même justifie le choix du titre. Le titre de cette pièce orchestrale, presque symphonique, s'explique par sa tendance à traiter les instruments individuels ou les groupes d'instruments d'une manière concertante ou soliste. Le traitement virtuose apparaît par exemple dans les sections fuguées du développement du premier mouvement ou dans les passages du final où le thème principal est traité dans le style d'un mouvement perpétuel et tout spécialement dans le deuxième mouvement où des couples d'instruments se présentent tour à tour avec des passages brillants. Le deuxième mouvement est justement intitulé « Jeu de couple ». C'est un mouvement espiègle qui justifie donc à lui seul le titre du concerto. Mais écoutez plutôt ce que nous dit le chef d'orchestre Antal Dorati, qui a été l'élève de Bartók en composition à Budapest à propos de ce mouvement. Il nous demanda « Comment diriez-vous « paros permutato » en italien ?» La traduction anglaise littérale de ces termes hongrois aurait été « pairwise presentation ». Un tel titre aurait décrit ce mouvement avec précision, mais il était intraduisible dans les autres langues, de manière qu'il soit à la fois approprié et utilisable. Donc après une longue discussion, nous sommes tombés d'accord sur « Gioco della coppia », « jeu de couple », un titre incorrect parce qu'il insiste sur l'élément de jeu, ce que ne fait pas la musique et peut conduire à une mauvaise interprétation. Les instruments avancent par paires, narquois ou sensuels, en petites sections successives. Certains éléments présentés sont issus des différents folklores balkaniques.

Jeu de couple, c'est le titre que Béla Bartok a donné au deuxième mouvement de son concerto pour orchestre. Nous écoutions ici la version enregistrée par Antal Dorati à la tête de l'orchestre du Concertgebouw d'Amsterdam, un enregistrement qui date de 1983. Bartok a donné à son concerto la structure d'une arche qui se distingue par son équilibre rayonnant. L'œuvre compte donc cinq mouvements qui s'ordonnent en miroir autour d'un axe central formé par le mouvement lent, une élégie. Cette pièce très émouvante et intense constitue la clé de voûte du concerto, son cœur émotionnel. On devine dans ce mouvement le désespoir d'un homme, le souvenir douloureux d'un bien-être évanoui, d'une patrie lointaine et déchirée. Son caractère tragique est insufflé ici par le lyrisme des violons et le glas des trompettes. C'est le mouvement qui présente le chromatisme le plus tendu. Il est aussi teinté de tournures et de rythmes magyars issus du chant populaire ou du ferbunkos. On peut y entendre des chants d'oiseaux éphémères qui traversent cette nuit obscure comme les vains appels d'une nature qui, cette fois, n'apporte pas son secours.

L'élégie, c'est le mouvement central, la clé de voûte du concerto pour orchestre de Béla Bartók. Antal Doráty dirigeait l'orchestre du Concertgebouw d'Amsterdam. Le thème de cette élégie naît d'un motif pentatonique qui n'est pas sans rappeler le début du Château de Barbe Bleue, opéra que Béla Bartók a composé alors qu'il séjournait à Zermatt. Les vagues impétueuses des harpes et des bois portent la même amertume que celle du lac des larmes, la sixième porte ouverte par Judith dans l'opéra.

Le lac des larmes, c'est la sixième porte ouverte dans le Barbe Bleue, opéra de Béla Bartok. Nous écoutions ici la version enregistrée par Raphaël Kubelik et l'Orchestre Philharmonique de New York. L'Élégie centrale reprend quelques motifs tirés de cet opéra. Je vous disais tout à l'heure que l'Élégie centrale est entourée de deux scherzos qui sont eux-mêmes flanqués par les deux mouvements vifs extrêmes. Ainsi donc, au deuxième mouvement, jeu de couple, répond le quatrième que Béla Bartok a intitulé Intermezzo interrotto, intermezzo interrompu. Le compositeur nous offre ici une pièce comique, voire sarcastique, comme on en trouve dans les symphonies sous la forme de scherzo. Ce mouvement est bâti sur des changements de mesure incessants qui contribuent à son caractère un peu déstabilisant. Mais on y entend également la nostalgie du compositeur qui cite une rengaine célébrant les beautés de la Hongrie et les liens étroits unissant l'âme magyar à la musique. Cet air, nous dit Claire de la Marche dans sa magnifique étude sur Bartok parue chez Fayard, provient d'une opérette de Sigmund Vins écrite à Budapest en 1922, La fiancée de Hambourg. L'œuvre avait remporté un succès considérable et son refrain ne cessa de flotter dans l'air budapestois jusqu'à la guerre suivante.

Intermezzo interrotto, c'est le quatrième mouvement du concerto pour orchestre de Béla Bartók. Zoltán Kocsis dirigeait l'orchestre philharmonique de Budapest. Dans ce mouvement, Bartók cite un thème populaire en Hongrie, emprunté à La fiancée de Hambourg, une opérette de Sigmund Vincé qui avait remporté un vif succès à Budapest. Bartók connaissait les espoirs et les revendications véhiculées par cette mélodie, et ce n'est pas sans raison qu'il l'a fait taire par des bruits de bottes. Il parodie à cet effet un thème tiré du premier mouvement de la 7e symphonie dite Leningrad de Shostakovich, symphonie qu'il avait entendue à la radio et qu'il n'appréciait guère. Le thème de Shostakovich raille les marches militaires en déformant lui-même un air de la Veuve Joyeuse de Franz Lehár, le refrain de Danilo, Da geh ich zu Maxim au premier acte. À nouveau, écoutons Antal Doraty nous rapporter la conversation qu'il a eue avec Béla Bartók lors d'une visite à New York à propos de ce quatrième mouvement. Bartók m'a demandé « Savez-vous ce qu'est l'interruption de l'intermezzo interrotto ?»« Bien sûr que je le sais, professeur, cela vient de la Veuve Joyeuse. » Qu'est-ce que cela? Un moment déconcerté, j'ai établi ensuite qu'après tout, il ne connaissait pas Franz Lehár et n'avait jamais entendu parler de la Veuve Joyeuse. Dans la mesure où sa musique lui était inconnue, elle n'a eu donc aucune incidence sur sa pensée et il n'avait pas compris ce à quoi je faisais allusion. De toute évidence, ce n'était pas cette citation dont il s'agissait. Qu'était-ce donc? Après m'avoir fait promettre de n'en rien dire à personne tant qu'il était en vie, il me confia qu'il avait caricaturé un morceau de la 7e symphonie de Shostakovich, qui a bénéficié d'une grande popularité en Amérique, et de l'avis de Bartók plus que ce qu'elle ne méritait. Alors, je donnais libre cours à ma colère, dit-il.

On sort sur la pointe des pieds de ce mouvement tiré de la 7e symphonie de Dmitri Shostakovich, symphonie connue sous le titre de Leningrad. Andris Nelson dirigeait l'orchestre symphonique de Boston. C'est justement cet orchestre de Boston qui a donné la première exécution du concerto pour orchestre de Béla Bartok, emmené par le commanditaire de l'œuvre, Serge Koussevitzky. La création a eu lieu le 1er décembre 1944 au Carnegie Hall de New York. Bartok en a trouvé l'exécution excellente. De son côté, Koussevitzky devait se montrer très enthousiaste au sujet de l'œuvre. Il confia à Bartok que c'était la meilleure pièce orchestrale des 25 dernières années. Mi figue, mi raisin, Bartok lui aurait alors répondu « Hier, tu m'as encore dit 20 ans, donc j'ai gagné 5 ans ». Le concerto pour orchestre reste incontestablement l'une des pages les plus aimées et les plus jouées de Béla Bartok, peut-être justement à cause de son caractère grand public. Ainsi prend fin cette oreille d'abord, proposition de Catherine Buzer, mise en onde aujourd'hui par Fred Facio. À demain, portez-vous bien. Il est 17h30 sur RTS Espace 2.

0: 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Bonsoir, c'est un grand plaisir de vous retrouver comme chaque fin d'après-midi dans l'émission Bazar avec des pépites et des sourires à partager. Et pour l'entrée en matière, c'est légendaire et étincelant avec la seule, l'unique Marilyn Monroe. Elle nous chante son hymne mythique « Diamonds are a girl's best friend ». Les diamants sont les meilleurs amis d'une femme. L'histoire, c'est celle de Lorelai Lee, une jeune femme très pragmatique qui explique avec beaucoup d'humour que l'amour et les baisers, c'est très joli, mais que ça ne paie pas le loyer quand on vieillit, alors qu'un bon gros diamant de chez Tiffany, lui, ne vous laissera jamais tomber.
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La voix suave et pétillante de Marilyn, enregistrée à l'origine en 1953 pour le film « Les hommes préfèrent les blondes, c'est glamour, c'est drôle » et ça brille de mille feux. Nous poursuivons cette émission Bazar avec un compositeur français au tempérament bien trempé, c'est Édouard Lalot. On écoute sa pièce intitulée « Guitare », écrite à l'origine pour violon et piano. Opus 28, présenté ici dans sa transcription pour violon et orchestre. C'est un allegro non troppo, plein de gaieté, c'est irrésistible. Le violon solo s'amuse à imiter les pincements et le tempérament fougueux d'une guitare espagnole.

Le violoniste Jean-Jacques Kantorov fait crépiter son archet avec la Tapiola Sinfonietta. Un régal de rythme et de légèreté, cette guitare d'Edouard Lalot dans une transcription pour violon et orchestre. On s'envole maintenant pour le Brésil avec une rencontre au sommet lors du festival Umbria Jazz 2018. Le grand Caetano Veloso s'associe à l'icône de la pop-rock américaine David Byrne, le leader des Talking Heads. Ensemble, ils reprennent la magnifique chanson de Veloso. Tu es belle.

de l'histoire. Le traditionnel « Sometimes I feel like a motherless child ». Parfois, je me sens comme un enfant sans mère. C'est un chant né à l'époque de l'esclavage aux États-Unis qui exprime la solitude immense de celui qui est arraché à sa terre et à sa famille, mais qui garde l'espoir de trouver un jour un vrai foyer au ciel. Ce soir, on découvre ce chef-d'œuvre réinventé par le piano magique d'Ahmad Jamal.

On découvre une musique réinventée, le chant spirituel Sometimes I Feel Like a Motherless Child, interprété par Ahmad Jamal au piano, avec James Kamak à la contrebasse, Erlin Riley à la batterie, Manolo Badrena aux percussions. Et c'est l'émission Bazar qui continue avec un éclat.

de rire, de l'énergie et le grand Leonard Bernstein. L'ouverture de son opéra comique, Candide, inspiré du célèbre conte de Voltaire. C'est un allegro molto con brio, virtuose, une montagne russe orchestrale pleine de cuivre, pétillant, de rythme, qui trépide et qui décrive à merveille les aventures rocambolesques de notre cher Candide à travers le monde.

Allegro molto con brio, c'est bien ça, c'est plein de fougue, cette musique de Bernstein, l'ouverture de Candide par l'Orchestre Philharmonique de New York que dirigeait le compositeur lui-même. On ralentit le tempo pour une caresse scandinave, signée Edvard Grieg. On écoute deux de ses plus belles pièces lyriques à l'origine écrites pour le piano, l'Arietta, Opus 12, numéro 1, simple et enfantine, suivi d'Érotique, opus 43, numéro 5, qui, malgré son titre, est une pièce tendre, romantique. Elles nous sont présentées ici dans une transcription magnifique pour violoncelle et piano.

Une belle interprétation d'Emmanuel Bertrand au violoncelle et de Pascal Amoyel au piano dans ces deux pièces lyriques Arietta et érotique de Grieg. Voici maintenant Franz Schubert. Il est très jeune et particulièrement joyeux. En 1813, alors qu'il n'a que 16 ans, il écrit sa symphonie numéro 1 en ré majeur, Deutsch 82. On écoute le troisième mouvement, le Menuetto, un allegro qui est plein d'esprit, qui est léger et dansant.

Le menuetto tiré de la première symphonie de Franz Schubert par les musiciens du Louvre que dirigeait Marc Minkowski. Et c'est maintenant un andante, le deuxième mouvement du concerto pour cor et orchestre numéro 2 en mi bémol majeur que Schell 417 de Mozart.

Un corps qui chante comme une voix d'opéra, l'andante du concerto pour cor et orchestre numéro 2 en mi bémol majeur de Mozart, qu'il a écrit pour son ami d'enfance qui était un excellent musicien et que Mozart adorait taquiner en écrivant des petites blagues sur les partitions. Vous avez entendu ici Paul Van Zelm au cor et l'ensemble Combattimento Consort d'Amsterdam. On passe maintenant à un grand moment d'opéra baroque avec Vivaldi et son opéra Orlando Finto Pazzo, Roland Foufou. On s'installe au premier acte pour écouter le magnifique air de Medoro. Se trova il lume la farfaletta, si le petit papillon trouve la lumière. C'est une métaphore poétique très célèbre à l'époque. Le chanteur explique que son cœur est comme un petit papillon de nuit qui est irrésistiblement attiré par la flamme de l'amour, même s'il sait qu'il risque de s'y brûler les ailes.

La contralto Delphine Gallo qui prête sa voix avec agilité à cette aria virtuose tirée d'Orlando Finto Pazzo d'Antonio Vivaldi. Elle était avec l'ensemble Modo Antico sous la direction de Federico Maria Sardelli. C'est bien l'émission Bazar sur RTS Espace 2. On va se réveiller avec Stravinsky et le premier mouvement, la toccata de son célèbre concerto pour violon en ré. Une musique d'une grande vitalité, très rythmée, piquante, pleine d'humour néoclassique qui commence par un accord très célèbre.

Le violoniste Guilcham qui fait crépiter son archet avec beaucoup d'énergie, accompagné par l'orchestre symphonique de la BBC de Londres sous la direction de David Robertson, une démonstration de virtuosité dans ce premier mouvement, la toccata du concerto pour violon d'Igor Stravinsky. Voici une petite pause pleine de poésie sur RTS Espace 2 dans l'émission Bazar. Du swing aussi avec Brad Meldo et son trio. La reprise du chef-d'œuvre des Beatles, Blackbird, Merle Noir. C'est l'histoire d'un petit oiseau aux ailes brisées qui apprend à voler dans la nuit noire. Une métaphore écrite par Paul McCartney pour soutenir le mouvement des droits civiques aux États-Unis.

La poésie et l'élégance du Brad Meldo Trio dans cette musique des Beatles, Blackbird. On retrouve maintenant Dvorak et sa charmante sérénade pour instruments à vent, violoncelle et contrebasse en ré mineur. Opus 44, Dvorak a écrit cette œuvre en pensant aux sérénades de l'époque de Mozart, idéales pour être jouées en plein air lors des douces soirées d'été. On écoute le troisième mouvement, l'Andante con moto, plein de tendresse et de nostalgie.

L'Andante con moto tiré de la Sérénade pour vent, opus 44 d'Antonín Dvořák, joué par des membres du Philharmonia Orchestra de Londres. Et voici à présent dans l'émission Bazar la musique de Carl-Philippe Emmanuel Bach et le mouvement final, l'Allegretto de son concerto pour piano et orchestre en mi mineur Wodken 24, une musique pleine de rebonds et d'énergie et de surprises rythmiques, typique du style dramatique du deuxième fils de Johann Sebastian Bach.

Michel Richeux et les Berliner Baroque Solisten dans la vivacité de cette musique de Carl-Philipp Emanuel Bach. C'était l'allegretto de son concerto pour piano en mi mineur. Voici un voyage dans les salons du Roi Soleil, dans l'émission Bazar. Nous sommes à Versailles avec Robert de Vizet et Sacha Cohn en sol majeur pour théorbe seul. Robert de Vizet, qui était le guitariste et luthiste personnel de Louis XIV, et il accompagnait souvent le roi dans ses appartements privés pour l'aider à s'endormir. Sacha Cohn est une pièce noble, douce, portée par les vibrations ambrées du théorbe.

Un moment hors du temps avec le grand virtuose Rolf Lislevand qui était au Théorbe dans une chaconne en sol majeur de Robert Devisé. On s'envole maintenant pour le Cap-Vert avec la diva aux pieds nus, l'immense Cesaria Evora et sa chanson Beijo Roubado, baiser volé, composée par Adelino Moreira. C'est l'histoire d'un baiser volé à la dérobée, plein de tendresse, de secrets et de cette douce nostalgie des Capverdiens.

La douce nostalgie que les Capverdiens appellent la saudade. C'était Beijo Rubado, baiser volé, interprété par Cesaria Evora. Voici une caresse romantique de Rachmaninov, sa célèbre vocalise. À l'origine écrite pour voix et piano, c'est une mélodie pleine de nostalgie également, sans parole, car Rachmaninov disait que la musique seule exprimait les sentiments bien mieux que n'importe quel mot.

La vocaliste de Serge Rachmaninov, qu'on découvre ce soir dans une transcription pour piano solo, interprétée avec sensibilité par le jeune pianiste Sandro Nebieritse. Sur RTS Espace 2, on s'offre maintenant une petite rareté signée Franz Lehár, le roi de l'opérette viennoise. Dans sa jeunesse, il a écrit un opéra en un acte intitulé « Rodrigo ».

Le préludium religioso tiré de l'opéra viennoise Rodrigo de Franz Lehár, joué par l'orchestre de la radio de Berlin. On s'installe devant le piano de Beethoven pour écouter le premier mouvement allegro de sa charmante sonate pour piano numéro 10 en sol majeur, opus 14, numéro 2. C'est une œuvre très fraîche, pleine d'esprit, de surprise, très loin de la fureur habituelle du compositeur.

Andras Schiff jouait l'Allegro de la 10e sonate pour piano de Beethoven. Voici un magnifique moment de complicité avec Felix Mendelssohn et le premier mouvement Adagio Allegro Vivace de son célèbre quatuor à cordes numéro 2 en La mineur. C'est une œuvre pleine de passion, écrite par un Mendelssohn de seulement 18 ans, fou amoureux et bouleversé par la mort de Beethoven.

Le début du Quatuor à cordes numéro 2 en la mineur de Félix Mendelssohn, joué par le Quatuor Takács. Pour terminer notre voyage de ce soir, on vous laisse filer vers votre soirée avec cette explosion de joie et de fête, le morceau Underground composé par Goran Bregovic.

Underground par l'orchestre Slobodan Salijević et Boban Marković. La musique composée par Goran Bregović pour le film culte d'Emir Kusturica. Underground, une danse digane, ultra rapide, festive, menée par cet orchestre. Et je vous laisse avec cette fanfare survoltée qui vient de secouer votre salon. Je vous souhaite une excellente soirée à l'écoute d'RTS Espace 2. Dans un instant, c'est le concert du soir. 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

0: Je m'appelle Samuel Gonia, j'ai 20 ans.
1: Je suis un percussionniste.
0: J'adore la percussion parce que je trouve qu'il y a tellement de possibilités à faire entre les différents instruments, de jouer un petit peu avec des bandes préenregistrées ou même des sons enregistrés en live avec des loops ou des choses comme ça. J'adore la musique et créer des programmes comme ça.

0: Le bois qui chante, c'est le surnom du marimba, un instrument aux racines africaines et latino-américaines qui a trouvé sa place au XXe siècle sur les scènes de concerts du monde entier. Ce soir, dans Un vol d'oiseau, le marimba est à l'honneur avec le jeune percussionniste lausannois Samuel Gogna. Enregistré au week-end musical depuis en mai dernier, son récital traverse 4 siècles de musique, de Purcell, Rameau et Pancras Royer, à la musique minimaliste de Steve Reich, en passant par le théâtre musical de Georges Apergis, les sonorités arméniennes de Tigran Amassian et les œuvres contemporaines du percussionniste vaudois Yuri Rosset et du compositeur américain Matt Curley. Avec ce programme qu'il a intitulé « Dialogue », Samuel Gogna signe en quelque sorte son portrait musical. Passé par le Conservatoire de Lausanne et la Haute École de Musique Vaux-Valais-Fribourg, il poursuit actuellement ses études à Stuttgart. Mais hormis les répertoires classiques et contemporains, il explore également d'autres registres, une large palette qu'il a notamment développée au Conservatoire de Lausanne au sein d'un orchestre de jeunes emmené par Tina Strining et Bai Joubat, les Mini Strings.
1: C'est un ensemble de jeunes musiciens et musiciennes, surtout des cordes, voilà, d'où le nom Mini Strings. Et puis, il y a un ou plusieurs percussionnistes, en l'occurrence moi quand j'étais le percussionniste, et on fait pas mal de styles différents et pas mal de musique populaire, de folk, des choses comme ça, de jazz aussi, on a des éléments théâtraux aussi, et je pense que les Mini Strings ça m'a beaucoup aidé par rapport à la présence sur scène aussi, à profiter d'être sur scène, que c'est un moment qui fait plaisir, qu'il faut profiter. Et puis justement peut-être aussi d'inclure des éléments un peu théâtraux comme ça que j'aime beaucoup maintenant faire aussi.
0: Il y a quelque chose vraiment de très spécifique pour les percussionnistes de ce jeu sur scène, du fait qu'effectivement vous maniez des instruments extrêmement différents, vous maniez votre corps aussi dans les pièces de théâtre musical. C'est presque un jeu d'acteur, de comédien, Samuel Gogna.
1: Oui, tout à fait. De plus en plus, là, en tant que percussionniste, on nous demande justement, de faire des pièces de théâtre musical comme ça. Récemment, à l'ARD, à Munich, le grand concours de musique classique, il y a eu la percussion. Et puis, un des tours, c'était de justement présenter une pièce de théâtre musical. Donc, c'était parmi une liste de pièces imposées. Bon, je n'ai pas participé, hein, mais je trouve que ça montre bien l'évolution du rôle du percussionniste. Justement, qu'on doit être ouvert à la performance aussi, et que ça fait partie de notre domaine.
0: Et est-ce que ce côté justement théâtral, est-ce que vous l'aviez déjà pressenti quand vous étiez enfant? Vous aviez, je crois, 7 ans quand vous avez commencé la percussion. Est-ce que c'est ça qui vous avait plu dans ces instruments?
1: Non. Alors au départ, je ne m'imaginais pas du tout m'embarquer dans ça. Je pense que j'avais juste envie de créer un son en percutant quelque chose. Et au fur et à mesure, voilà, ça s'est développé un peu comme ça et je suis super content. Et je pense aussi que ma pratique du sport, j'ai fait pendant longtemps du Vu Vietnam, c'est un art martial traditionnel vietnamien. Et justement, l'utilisation du corps, elle est super importante. Et je pense que je retrouve pas mal ça aussi dans ma pratique de percussionniste, justement d'utiliser mon corps pour passer d'un son à l'autre, comment le connecter avec un geste. On a aussi le marimba, il a le gros défaut de pas pouvoir tenir les notes, ou alors de rouler les notes au contraire du piano, où on peut mettre la pédale. Et donc, je pense que le geste joue un rôle essentiel aussi pour créer cette illusion de pouvoir lier les notes. Voilà, c'est juste un exemple comme ça.
0: Alors justement, puisque vous parlez de marimba, c'est effectivement l'instrument phare du concert que vous avez donné au WEMP, au week-end musical depuis. Pourquoi spécifiquement le marimba? Pourquoi avoir choisi le marimba pour ce récital? Finalement, vous auriez pu vous entourer d'un autre instrumentarium aussi, mais là, vous êtes vraiment concentré sur un instrument avec bon, quelques incursions ailleurs.
1: Bon, alors déjà, le marimba, c'est je pense, mon instrument préféré de percussion. D'une part, le son, qui est, je trouve, super chaleureux. C'est aussi l'instrument de percussion avec le plus de range, d'ambitus, quoi. Il y a 5 octaves. Dans ce qui est de l'arrangement, de pièces qu'on connaît déjà ou pas, mais de pièces existantes déjà, qui est une grosse partie quand même du répertoire de percussion, vu qu'on n'en a pas tant que ça. Par exemple, les Grounds, ou l'Allemand de Rameau, ou l'Aimable de Royer, qui marchent très bien sur le marimba, parce qu'on a les notes nécessaires. Et les arrangements de clavecin à marimba marchent très bien aussi parce que l'attaque, je la trouve assez similaire. Voilà.
0: Le clavecin ne tenant pas non plus finalement les notes très longtemps.
1: Exactement, c'est ça. Ouais.
0: Et donc voilà, autour de ces pièces, effectivement, pour clavier, pour clavecin, du XVIIe et XVIIIe siècle, vous avez adjoint des œuvres du XXe, XXIe, en commençant par Marimba Phase de Steve Reich. C'est vraiment un peu un des piliers, quelque part, aussi du répertoire de musique minimale, même une œuvre manifeste pour Steve Reich, qui date de la fin des années 60. Je ne sais pas si, parce que cette pièce a été initialement écrite pour deux pianos, si c'est Steve Reich lui-même qui l'a transcrite pour marimba.
1: Alors, il indique lui-même sur la partition qu'on peut le jouer sur marimba. J'ai pris la liberté de me pré-enregistrer moi-même. En fait, j'ai que joué la première partie déjà de Marimba Phase. Hein.
0: Peut-être préciser effectivement que c'est une pièce pour deux pianos et donc pour deux marimbas. Et là, il y a toute une illusion qui se crée quand on vous écoute parce qu'il y a un deuxième marimba. Alors à la radio, on ne peut pas le voir. Si on vous voyait sur scène, effectivement, on comprendrait qu'il y a une bande électronique que vous avez préenregistrée, sur laquelle vous jouez.
1: Exactement, c'est ça.
0: Et pour faire ces décalages, est-ce que c'est compliqué avec une pièce préenregistrée? Parce que tout le sel de cette pièce est, bon, comme souvent chez Steve Reich, c'est effectivement ces mini décalages qui font qu'il y a un petit effet presque d'écho. Alors quand on a un partenaire ou une partenaire avec laquelle on joue, peut-être c'est presque plus simple de se synchroniser ou se désynchroniser qu'avec une bande électronique.
1: Ouais, absolument. Bah, je pense que c'est différent. La bande, elle bouge pas. Donc d'un côté, s'il y a quelque chose de rassurant, on travaille avec la bande. Une fois que ça marche, généralement, ça devrait marcher en public aussi. Après, il y a des problèmes de si on arrive bien à entendre la bande comme ça. Et en même temps, il n'y a pas ce côté spontané qu'on a en jouant à deux, où on peut réagir l'un par rapport à l'autre et faire durer justement ces déphasages encore plus longtemps que ce qu'on pourrait avec une bande préenregistrée.
0: Le percussionniste Samuel Gonia a évoqué la pièce de Steve Reich, Marimba Phase, et nous l'écoutons à présent au week-end musical depuis. Et juste après ce Marimba Phase, Samuel Gonia interprétera un arrangement pour marimba de Fides Toua, une pièce du pianiste de jazz arménien Tigran Amassian.

0: Samuel Gonyat au marimba, nous l'écoutions dans les deux premières pièces du programme qu'il a donné lors de la dernière édition du WEMP, le week-end musical depuis, à savoir Marimba Face de Steve Reich et ce Fides-toi de Tigran Amassian, pianiste de jazz et compositeur arménien que Samuel Gonyat affectionne particulièrement.
1: Tigran Amassian, j'adore cet artiste. L'utilisation de toutes les métriques irrégulières, justement d'inclure sa culture aussi, donc c'est... Alors, je ne sais pas s'il prend exactement des mélodies folkloriques ou en tout cas, ça, cette inspiration, ça a quelque chose de très... On s'y retrouve assez vite, je trouve. Et j'ai choisi cette pièce pour un peu aller dans le fil rouge du programme des basses continues, des loops, donc j'enregistre en live et que je joue par-dessus, qui est aussi présente un peu dans ce Fides-toi de Tigran Amassian. Donc je me suis dit que ça allait super. Et puis j'ai toujours voulu arranger une pièce de Tigran. Donc,
0: Samuel Gonyat, si on continue d'explorer ce programme que vous avez donné au WEMP, donc Steve Reich, Tigran Amassian, et puis effectivement, c'est The Ground de Purcell. Alors les Grounds, c'est des œuvres qui se construisent un peu comme les Pasakai ou les Chacon sur une basse continue sur laquelle se développe un thème et puis ensuite des variations. Et j'ai lu quelque part que c'est le directeur du WEMP, Guillaume Asperger, qui vous a recommandé de vous pencher sur ces Grounds.
1: Exactement. Il m'a proposé cette idée. Il m'a dit qu'il trouvait que ces pistes n'étaient pas assez explorées, même en piano. Et donc, en percussion, j'ai vu un potentiel. Et puis, justement, avec l'utilisation des loops, ce qui marche assez bien, je trouve, et qui structure un peu le programme, je trouve aussi. De trouver une sorte de fil rouge. Et plus tard dans le programme aussi, au lieu de jouer la basse et de l'enregistrer, je la fais chanter au public. Enfin, j'essaye de la faire chanter au public et de jouer par-dessus.
0: Et puis intégrer le public, effectivement, dans un récital de musique classique contemporaine, c'est quelque chose qui n'est pas très fréquent.
1: Absolument. Ouais, c'est quelque chose que j'aime bien faire. C'est justement de ne pas jouer des pièces et c'est fini, mais de créer un lien avec le public. D'où le titre aussi « Dialogue » de mon concert. Sous plein de formes, j'ai essayé un peu voilà, de faire une sorte de mash-up de dialogue à l'intérieur de mon programme.
0: Et en tout cas, ça fonctionne bien, c'est très impressionnant parce que, alors, en parlant de mash-up, de ces grands collages et ces grands éclats, enfin, en passant de Steve Reich, Tigran Amassian et Purcell à Apergis avec un extrait de sa pièce théâtrale Corps à corps, vous êtes aux harpes, cet instrument iranien, ce tambour persan, où vous récitez un texte en fait, qui évoque une course automobile avec un crash
1: ouais,
0: automobile.
1: C'est ça. Oui. Une sorte d'histoire un peu sombre et un peu absurde aussi. Je pense que ça joue un rôle aussi dans Apergis. Et puis j'aime bien cette pièce, bon, déjà par le fait de la théâtralité. Et en plus, l'incorporation du zarb ou du tombak que j'aime beaucoup. C'est un instrument que j'ai découvert il y a quelques années et que j'adore. J'adore le son. Et je trouvais que ça allait être très bien dans le thème du dialogue aussi, parce qu'il y a cette sorte de jeu sur les onomatopées qu'il utilise au début, qui essaye d'imiter un peu les sons du tombak. Et il y a justement ce dialogue

plutôt monologue un peu absurde qu'il y a un peu. Et puis, il jongle un peu entre justement les parties récitées et les parties récitées mais onomatopées. Donc, je trouve qu'il y a un peu une sorte de dialogue avec peut-être une double personnalité, peut-être. Voilà, c'est comme ça que je le vois.

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1: Avant 10 heures, autour du cadavre. Ils étaient déjà répartis tout le long de la course des deux côtés au corps à corps. Les seules actions visibles avaient lieu à la ligne départ-arrivée, où de temps à autre un charlot surgissait, saisissant le casque étincelant. Faisant un bond, se blessant au bras à toute blinde du nuage de poussière, et descendait en titubant de sa meule que l'équipe d'entretien s'empressait d'emplir d'essence et de relancer sur la piste avec un motard tout frais dessus. De sa blessure fraîche à son bras, le sang coule d'immenses cris s'élève.
2: Samuel Gognard dans un extrait de Corps à corps de Georges Apergis, une pièce de théâtre musical composée en 1978, dans laquelle Apergis met en scène un soliste muni d'un zarbe, un tambour persan. Et dans cette performance particulièrement virtuose, on entend un texte effréné qui évoque dans un souffle haletant une course automobile, des blessures, des tôles froissées et des mouvements de foule. Et juste avant ce corps à corps, eh bien, nous entendions Samuel Gognard dans l'un des grounds de Purcell, un grand écart sonore qui va se poursuivre avec un autre ground du compositeur anglais et puis une pièce contemporaine de Youri Rosset, Rassemblage.

0: assemblage de Youri Rosset, une pièce pour marimba qui résonnait sous les baguettes de Samuel Gogna, jeune percussionniste lausannois de 20 ans. Le 2 mai dernier, il présentait au week-end musical de Puy un récital intitulé « Dialogue ». Des dialogues entre les époques, entre les esthétiques, mais aussi entre les instruments et l'électronique, comme dans la pièce de Matt Curley que nous entendrons dans quelques minutes, un compositeur américain encore peu connu du grand public que Samuel Gogna a choisi de faire entendre aux côtés de ses rassemblages de Youri Rosset.
1: Youri, je le connais, il a été à la Haute École de Musique aussi. Et donc quand moi j'étais au conservatoire, lui il était aux études. Et vu que c'est dans le même bâtiment, on se croisait déjà. On avait déjà donné un concert où lui jouait en duo avec Augustin Lippe. Et puis moi je jouais aussi quelques petites pièces. Et depuis on s'est recroisés un petit peu et le WEMP a justement commandé une pièce à Youri. Et donc, j'étais super content de pouvoir jouer une de ses pièces. Puis, j'avais déjà joué aussi une pièce pour Caisse Claire de lui avant, il y a quelques années. Et Matt Curley, ben pour être honnête, je ne connais pas d'autres pièces de lui. il y a cette pièce-là que j'aime beaucoup et puis qui allait super bien, voilà, avec le dialogue aussi, avec ses voix préenregistrées. Et je trouvais que c'était une belle manière de clore ce récital sur une note assez reposé et un peu mystique par ses voix aussi.
0: Donc compositeur américain, Matt Curley.
1: Oui, absolument. Ouais.
0: J'ai lu, Samuel Gogna, que vous aviez une âme de collectionneur, que vous collectionnez plein d'objets. Je ne sais pas s'il s'agit uniquement d'objets sonores ou à potentiel percussif ou de manière générale des objets qui attirent votre intérêt, peut-être qui arrivent chez vous dans vos tiroirs, sur vos étagères, qui vous racontent quelque chose.
1: Oui, alors j'aime bien... J'aime bien dès que je trouve un objet qui sonne, du coup, j'aime bien le son de le prendre. Et ensuite, bah, j'ai tous ces instruments. Et justement, dans la conception de ce genre de programme, j'essaie de voir qu'est-ce que je pourrais prendre comme objet, l'inclure. Alors, en l'occurrence, j'en ai pas utilisé tant que ça dans ce récital, mais j'ai eu plein d'idées avant. Voilà, par exemple, utiliser des verres accordés. Et puis, je pense que ça fait un peu aussi partie du processus d'avoir plein d'idées, de voir ce qui marche le mieux et d'en jeter beaucoup. Parce qu'on finalement, on se rend compte qu'il n'y a pas besoin ou ça marche mieux avec tel ou tel objet ou tel instrument. Donc,
0: voilà. Et vous en construisez vous-même aussi?
1: Ça m'arrive, oui. Oui. C'est pas très souvent, mais... J'ai joué par exemple un concerto de Heinz Holliger, Mamounia, où il fallait des sortes de blocs japonais, mais que j'ai pas réussi à trouver. Et donc j'ai demandé à mon ancien prof Romain Kouanan, qui m'a aussi initié au tombak, vu qu'il est ébéniste, de me fabriquer ces deux blocs de bois que je pourrais entrechoquer et créer un son qui se rapproche de cet instrument japonais.

Une allemande de Rameau tirée de sa suite pour clavecin en la mineur et interprétée au marimba par Samuel Gogna. Et là, on entend très très bien dans son interprétation cette très belle mise en valeur de l'art du contrepoint de Rameau avec ses différentes voix qui se répondent, qui s'entrelacent, tandis que le timbre doux et velouté du marimba accentue la dimension mélancolique de cette musique. Et juste après Rameau, eh bien, on assiste à un nouveau changement de décor avec une pièce de Matt Curley pour marimba et électronique, « The Ending of Things from a Distance ». C'est une œuvre qui a été composée en 2018 pour marimba et électronique, où les résonances de l'instrument se mêlent à une voix enregistrée dans une méditation poétique sur le temps qui passe de la poétesse américaine Wendy Eisenberg.

0: The Endings of Things from a Distance pour marimba et électronique du compositeur américain Matt Curley. C'était la dernière étape du voyage musical proposé par Samuel Gonia, week-end musical depuis, le 2 mai dernier. À seulement 20 ans, le percussionniste lausannois vient de terminer son bachelor à l'EMU et après avoir étudié auprès de Romain Quanon, Emmanuel Séjourné, Vasilena Serafimova et Arnaud Stachnik, il s'apprête désormais à poursuivre sa formation à Stuttgart en Allemagne.
1: Alors, le semestre n'a pas encore officiellement commencé, mais j'y étais déjà pour prendre des cours d'essai, pour parler un petit peu avec les profs et les gens de la classe de percussion. On est une vingtaine d'étudiants en percussion à peu près. Il y a 4 profs, Marta Klimasara, Klaus Dreher, Jürgen Spitzka et Christian Hartmann, qui ont chacun leur spécificité. Voilà, par exemple, Marta pour le marimba, Jürgen pour l'orchestre, Christian pour les timbales. Donc ça, c'est assez fréquent aussi à la percussion. Par exemple, à Lausanne, on avait aussi 4 profs. Emmanuel Séjourné, avec qui on faisait du vibraphone, de la musique de chambre, du xylophone. Vasilena Serafimova, on faisait de la multipercussion, du marimba. Arnaud Stachnik, on faisait de l'orchestre, des timbales. Et Romain Quanon, justement, on faisait un peu plein de choses. On faisait de l'orchestre, on faisait une introduction en percu digital. Donc digital avec les doigts, par exemple le tombak ou le rik, ou le tambour sur cadre, ou les percus d'Amérique latine. Donc je pense que c'est assez fréquent d'avoir plusieurs profs comme ça. Et je suis super content d'être à Stuttgart, parce que ces profs sont super. Ils ont formé tellement de musiciens incroyables. Et puis la classe de percussion est juste géniale. J'ai trop trop hâte d'aller étudier là-bas.
0: Et nous souhaitons évidemment bonne chance à Samuel Gonia et plein succès dans la suite de ses études en Allemagne. Et juste avant de le quitter, eh bien nous allons le retrouver pour une toute dernière pièce. C'était le bis qu'il a donné lors de son récital au week-end musical depuis. Un bis qui est aimable de Pancrace Royer, un compositeur contemporain de Rameau.

Aimable de Pancras Royer, c'était une pièce pour clavecin interprétée au marimba par Samuel Gogna, le bis du concert qu'il a donné le 2 mai dernier au WEMP, le week-end musical depuis. Ce concert a été enregistré par la production musicale de la RTS, plus précisément par Thibaut Maillard et Julien Carrera. Le concert est terminé, mais nous allons poursuivre encore un peu l'écoute de ce merveilleux instrument qu'est le marimba, sous les baguettes de l'une de ses plus grandes ambassadrices, qui a d'ailleurs été l'une des professeurs de Samuel Gogna, Vassilena Serafimova. Vassilena Serafimova est née en Bulgarie en 1985. Elle est arrivée en France en 2005 pour étudier au CNSM de Paris. Elle a ensuite poursuivi sa formation à la Juilliard School de New York avant d'entamer une brillante carrière couronnée par de nombreux prix internationaux. Elle est également professeure de percussion à l'EMU, la haute école de musique Vaux-Valais-Fribourg. Et depuis quelques semaines, elle est la nouvelle directrice artistique des percussions de Strasbourg, prestigieux ensemble au sein duquel elle se réjouit de, et je cite le communiqué de l'ensemble, donc elle se réjouit de préserver l'héritage d'un ensemble pionnier, audacieux et unique au monde, continuer et défendre une pluralité d'écritures avec une attention particulière portée aux compositrices et rêver de rencontres où musique, danse, voix et art visuel se répondent. Parmi ses récents projets, Vassilena Serafimova a enregistré également chez la Dolce Volta un album avec le Quatuor Ardeo intitulé Melodies in a Bottle. Il réunit un programme très varié avec des arrangements de Vivaldi, Gershwin, Satie, Debussy, Arvo Pärt et Jean Crasse. Jean Crasse, compositeur français moins célèbre que ses contemporains Debussy, Ravel ou Fauré. Jean Crasse qui était marin de carrière et musicien par passion et qui a laissé une œuvre très très belle, en particulier dans le domaine de la musique de chambre, dont son quintet pour flûte, violon, alto, violoncelle et harpe. Et c'est cette œuvre que nous allons entendre à présent dans une transcription pour marimba et quatuor à cordes par Vassilena Serafimova et le quatuor Ardeo. Le quatuor Ardeo qui est formé de Missa Young et Sophie Williams au violon, Yuko Hara à l'alto et Joël Martinez au violoncelle.

Vassilena Serafimova au marimba, le Quatuor Ardeo, interprétait le quintet pour flûte, violon, alto, violoncelle et harpe de Jean Crasse dans un arrangement pour marimba et quatuor à cordes. C'est l'une des œuvres que l'on peut entendre sur leur très bel album intitulé Melodies in a Bottle, qui est paru au printemps dernier chez la Dolce Volta. Parmi les autres pièces de ce disque figure également une remarquable version de Fratresse, l'une des œuvres les plus célèbres d'Arvo Pärt. Fratresse existe dans un nombre presque infini de transcriptions, mais ici, nous allons l'entendre sous la forme d'un quatuor à cordes interprété par le Quatuor Ardeo.

Ratresse d'Arvo Pärt dans un arrangement pour quatuor à cordes. Il était interprété ici par le quatuor Ardeo et nous pouvons entendre cette très belle version sur l'album que le quatuor Ardeo a enregistré avec la marimbiste Vassilena Serafimova. Un album sorti en mai dernier chez la Dolce Volta et intitulé Melodies in a Bottle. Nous allons rester encore un peu avec le quatuor Ardeo, quatuor qui fête cette année ses 25 ans. Parmi ses nombreux projets qui s'étendent des œuvres classiques aux créations contemporaines, Ardeo avait enregistré deux albums avec le pianiste David Kadouch. Il y avait un disque consacré à Shostakovich et un autre à Schumann. Schumann dont j'avais très envie de vous faire entendre le merveilleux quintet avec piano qu'il avait dédié à sa bien-aimée épouse Clara.

Le quintet pour piano et cordes de Robert Schumann, interprété par le quatuor Ardeo et le pianiste David Kadouch. Et c'est un enregistrement que ces interprètes avaient réalisé en 2010, donc il y a plus de 15 ans. Si on revient aux enregistrements plus récents de David Kadouch, il y a un album intitulé Rococo, un album sur lequel on entend les fameuses variations sur un thème rococo pour violoncelle et orchestre de Tchaïkovski, interprété par le violoncelliste Edgar Moreau, avec les Luzerner Symphony Orchestra dirigés par Michael Sanderling. Et sur ce même album, Edgar Moreau se joint à David Kadouch pour la sonate pour violoncelle et piano opus 65 de Chopin, soit la dernière œuvre publiée de Chopin et l'une de ses très rares incursions dans la musique de chambre qui va nous accompagner jusqu'à la fin de l'émission.

0: Edgar Moreau au violoncelle et David Cadouche au piano dans la sonate pour violoncelle et piano de Chopin, sonate qui referme l'émission du jour. Merci à Sophia Muller qui a réalisé l'émission, merci à Mitsou Carré, productrice d'Un vol d'oiseau, et merci également à notre attachée de production Virginie Daude. 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Je vous souhaite une très bonne soirée et une belle nuit sur Espace 2. Tendez l'oreille, il est 22h.
1: Quentin Fray.
2: Du hockey sur glace, ce soir au menu, plusieurs rencontres avaient lieu en National League et plusieurs clubs romands engagés ce soir, Grégoire Perrou.
3: Oui, avec un derby roman entre Genève Servette et Fribourg-Gottéron. Et pour l'instant, c'est 3 partout entre ces deux clubs. Fribourg-Gottéron qui menait 3-0 a vu Genève Servette revenir au score. On est toujours dans le troisième tiers-temps. Troisième tiers-temps terminé. Par contre, entre Ajoie et le CP Berne, 2 partout. On entre donc en prolongation. Le match n'est pas terminé non plus entre Zurich et Ambry. Le duel au sommet de ce début de saison, pour l'instant, c'est 5-3 pour les Zurichois. Défaite en revanche pour le HC Davos, battu 3-2 par Rapperswil, et victoire de Langnau 5-3. C'était face à Zug.
2: Merci Grégoire Perrou, on vous retrouve tout à l'heure. Et une ambiance survoltée au Stade de France pour l'arrivée de Léon XIV ce soir devant 80 000 jeunes. Le pape a été accueilli en rockstar pour une veillée mêlant prière, chant et échange. Après un tour en papa mobile sous les applaudissements, il a rejoint la scène où l'évêque de Saint-Denis l'a accueilli. Léon XIV doit conclure par un discours en français, marquant ainsi la fin d'une première journée intense dans l'Hexagone. Et puis après cet été caniculaire, plus de 20 000 personnes ont manifesté sur la place fédérale ce soir à Berne. Des rassemblements dans d'autres villes alémaniques et au Tessin pour une meilleure protection du climat ont eu lieu. Sous le slogan « Pas d'été à 50 degrés », les manifestants dénoncent l'inaction du Conseil fédéral et demandent la mise en œuvre immédiate de mesures efficaces de lutte contre la canicule et pour la protection du climat. Et puis d'autres manifestations ce soir au Kosovo. Cette fois-ci, des milliers de personnes ont défilé contre la condamnation de Hashim Thaçi, l'ex-président, et 3 autres encourent 25 ans de prison pour crimes de guerre perpétrés lors de la guerre d'indépendance contre la Serbie entre 1998 et 1999. Les manifestants, dont d'anciens combattants de l'UCK, dénoncent un verdict qu'ils jugent injuste et politiquement motivé. Le gouvernement kosovar, lui, qualifie ce verdict d'inacceptable et promet de soutenir les appels des condamnés. Et puis en Éthiopie, de violents combats ont éclaté en fin de journée entre les forces fédérales éthiopiennes et les rebelles tigréens dans le nord du pays. Des affrontements qui ravivent des craintes d'un nouveau conflit à grande échelle. L'armée affirme avoir tué plus de 700 rebelles sans confirmation indépendante. Puis les habitants de Mekele, la capitale tigréenne au nord, se précipitent pour stocker des vivres de crainte de nouvelles pénuries. Les hostilités qui ont repris cette semaine surviennent 4 ans après les précédentes. Plus de 600 000 personnes avaient été tuées. L'ONU appelle à désamorcer les tensions pour éviter une escalade. Et puis un ciel bien dégagé ce soir. Demain, peu de changements avec une journée ensoleillée malgré quelques bancs de brouillard sur le plateau et dans les vallées jurassiennes. 8 degrés à l'aube et jusqu'à 26 degrés l'après-midi.
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1: Sir Colin Davis, épisode 5 avec aujourd'hui la musique du XXe siècle. On commence par une pièce descriptive. C'est un interlude tiré de l'opéra Peter Grimes qui dépeint un dimanche matin sur une côte maritime en Angleterre. Bienvenue.

0: Un interlude tiré de l'opéra Peter Grimes de Benjamin Britten par Colin Davis et l'orchestre de l'opéra de Covent Garden à Londres, pièce intitulée Sunday Morning by the Beach. Voilà qui nous plonge un peu dans l'ambiance de cet opéra qui se passe dans un village de pêcheurs en Angleterre. L'histoire est tragique, celle d'un pêcheur désigné coupable par la société qui l'entoure. Dès le début de l'œuvre, Peter Grimes est soupçonné par les villageois d'être responsable de la mort de son apprenti, même si l'enquête officielle conclut à un accident. Il y aura la disparition d'un second apprenti et les rumeurs vont bon train. Peter Grimes, dont le comportement est parfois brutal, irrationnel, devient le bouc émissaire d'une communauté qui le met à l'écart. Colin Davis a signé un enregistrement magnifique de cet opéra avec John Vickers dans le rôle titre. On écoute une scène à l'acte 2. Grimes est persuadé que son second apprenti l'a dénoncé lorsqu'il entend les villageois approcher de chez lui. Il l'incite grossièrement à embarquer avec lui, mais lorsqu'il sort, le mousse glisse et tombe de la falaise en hurlant.
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Un extrait de l'opéra Peter Grimes de Britten, la scène 2 tirée de l'acte 2. On entendait la voix de John Vickers dans le rôle du pêcheur Peter Grimes. Colin Davis dirigeait l'orchestre de l'opéra royal de Covent Garden. Colin Davis a personnellement connu Benjamin Britten. Il a aussi beaucoup défendu la musique de Sir Michael Tippett, un compositeur britannique du siècle dernier un peu oublié aujourd'hui. Il a créé plusieurs de ses opéras, il a enregistré aussi ses œuvres, y compris l'oratorio A Child of Our Time, c'est peut-être l'œuvre la plus connue de Tippett. Mais nous, on va écouter une œuvre de jeunesse, sa première symphonie qui date de la fin de la Deuxième Guerre en 1944-45. Le troisième mouvement est un presto rythmique. Colin Davis est parfaitement à l'aise dans cette musique à laquelle il insuffle de l'énergie, un peu dans le style de Stravinsky.

Le troisième mouvement, presto, de la première symphonie de Michael Tippett. Colin Davis dirigeait l'Orchestre symphonique de Londres avec cette énergie qui le caractérisait. Colin Davis décrivait la musique de Tippett comme une lutte acharnée, des quantités infernales de notes difficiles, mais qui dissimulent une musique merveilleuse. Il pensait surtout aux opéras et à l'oratorio « Child of Our Time ». On ne peut pas dire que la musique de Michael Tippett ait gagné l'adhésion du public au-delà des frontières de l'Angleterre. Colin Davis disait que souvent, les compositeurs devaient passer par une période de purgatoire après leur mort. Nous, on va revenir à Sibelius, qui était l'un des compositeurs favoris de Colin Davis. On va écouter un morceau très poétique qui nous emmène dans les lumières du Nord, le cygne de Tuonela. Ce morceau fait entendre un solo de cor anglais sur un fond sonore très évocateur, c'est tiré de la suite Lemminkainen. Lawrence Thorstenberg joue le cor anglais avec l'orchestre symphonique de Boston placé sous la direction de Colin Davis.

La musique envoûtante de Jean Sibelius, Le Cygne de Tuonela. Lawrence Thorstenberg jouait la partie de cor anglais avec l'Orchestre symphonique de Boston sous la direction de Colin Davis. À la fin de sa vie, dans les années 2000, Colin Davis avait constaté que la musique de Sibelius devenait de plus en plus jouée dans les salles de concert. Sibelius est actuellement rattrapé par la mode, disait-il. J'en suis ravi, mais cela ne changera rien à son côté irréductible. Il disait être attiré par les voix solitaires que représentaient Berlioz et Sibelius. Imaginez que Sibelius a composé 3 versions de sa 5e symphonie avant d'en trouver la forme définitive. L'effort intense, puis la méditation, quelle merveille! Il était à l'opposé de la prétendue facilité mozartienne. Alors, puisque Colin Davis parlait de la 5e symphonie, on va écouter le mouvement final, un morceau passionnant où la musique, qui débute piano, prend de plus en plus d'ampleur jusqu'à un beau thème énoncé au cor. Colin Davis dirige ici l'Orchestre symphonique de Boston.

Le final de la 5e symphonie de Sibelius par Colin Davis et l'Orchestre symphonique de Boston. Ça fait partie de sa première intégrale au disque des symphonies de Sibelius pour la firme Philips. Il faudrait encore évoquer Edward Elgar, parmi les compositeurs britanniques chers à Colin Davis. Son œuvre la plus célèbre, ce sont les variations Enigma. On va écouter la fin de ces variations, à partir de la 11e, dans une version de concert par Colin Davis et l'Orchestre symphonique de la radio de Bavière. C'était le 14 décembre 1983 à Munich.

La fin des variations Enigma d'Elgar par Colin Davis et l'Orchestre symphonique de la radio de Bavière, un enregistrement de concert en décembre 83 à Munich. Né en 1927, Colin Davis nous a quittés le 14 avril 2013 à l'âge de 85 ans. Lui qui pouvait s'emporter envers les musiciens dans sa jeunesse était devenu une sorte de sage à l'humour pince-sans-rire irrésistible. Il a enregistré un seul disque avec l'Orchestre philharmonique de Berlin où l'on trouve Les planètes de Gustav Holst. En voici un extrait pour se quitter. Saturne, celui qui apporte la vieillesse.

0: Un extrait des planètes de Gustav Holst par Colin Davis et l'Orchestre Philharmonique de Berlin. Voilà, on arrive à la fin de cette série d'émissions consacrée au chef britannique Colin Davis. J'aimerais remercier Didier Rossa à la réalisation et vous remercier, chères auditrices, chers auditeurs, pour votre fidélité. Les épisodes des références sont à écouter ou réécouter sur l'application Play RTS. Il me reste à vous souhaiter une belle fin de semaine et je me réjouis de vous retrouver dès lundi prochain pour un nouveau portrait en musique. RTS Espace 2, il est 23h, voici les informations suivies de Zone Bleue.
1: Quentin Frey.
2: Au hockey sur glace, plusieurs rencontres avaient lieu ce soir en National League, des clubs romands notamment, et deux duels pleins de rebondissements, Grégoire Perrou.
3: Oui, avec un derby roman, Genève-Servette face à Fribourg-Gotteron, et ce sont les Genevois qui se sont imposés au tir au but, 4-3. Fribourg-Gotteron menait 3-0 avant le retour des Genevois qui se sont donc imposés au tir au but. Victoire également d'Ajoie en prolongation face au CP. Berne, les Ajoulots qui récoltent ainsi leur troisième succès de ce début de saison. Dans les autres rencontres, victoire de Zurich 6-3 face à Ambri-Piotat, victoire de Rapperswil 3-2 face à Davos et victoire également de Langnau 5-3 contre Zug.
2: Merci Grégoire Perrault. L'Iran souhaite revenir au protocole d'accord conclu en juin avec les États-Unis. Sur X, le président iranien Massoud Pezeshkian a aussi salué la convergence des points de vue avec Pékin sur la guerre au Moyen-Orient, rappelant l'importance du dialogue et de la diplomatie. Des déclarations qui interviennent alors que Xi Jinping est en visite aux États-Unis. Donald Trump, de son côté, a confirmé avoir discuté de l'Iran avec le président chinois. L'Iran qui a entre-temps communiqué 7 conditions aux États-Unis pour mettre fin au conflit et rouvrir le détroit d'Ormuz. Et puis de nouvelles frappes de drones russes ont fait 7 morts à Kiev aujourd'hui, des attaques diurnes qui ont aussi fait 46 blessés. Ailleurs, à Zaporijja, un tir a endommagé un hôpital, un autre à Odessa a fait une victime. L'Ukraine a riposté, ciblant des sites militaires et énergétiques en Russie. Et puis de son côté, Vladimir Poutine a déclaré que Moscou allait bien réfléchir avant de reprendre des pourparlers de paix. Pendant ce temps, Volodymyr Zelensky a annoncé un accord avec Donald Trump pour produire des missiles Patriot en Ukraine dans le but de contrer les missiles balistiques russes. Puis la Cour suprême des États-Unis autorise l'utilisation d'une base de données fédérale pour vérifier la nationalité des électeurs. Une décision saluée par Donald Trump et son administration à quelques semaines des élections de mi-mandat. La démarche se veut en faveur de la lutte contre les fraudes électorales. La base de données croise des fichiers de la Sécurité sociale pour identifier les électeurs habilités à voter. Mais certains juges ont exprimé leur crainte que des citoyens récemment naturalisés soient injustement exclus des listes électorales. Puis la journée marathon du pape en France touche à sa fin. Léon XIV a participé ce soir à une veillée géante au Stade de France. Devant 80 000 jeunes, il a été accueilli en véritable rockstar après un tour en papa mobile. Plus tôt dans la journée, le pape a prononcé des propos affirmés sur certains sujets sociétaux avant de se rendre à la cathédrale Notre-Dame, une première depuis la rénovation de l'édifice partiellement détruit par les flammes en 2019. Un ciel bien dégagé ce soir et cette nuit. Demain, une journée bien ensoleillée, malgré quelques bancs de brouillard sur le plateau et dans les vallons jurassiens en début de matinée. Il fera 8 degrés à l'aube et jusqu'à 26 l'après-midi.
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1, 2, 3, 4, 5, 6, 7, 8, 9, 10. Aujourd'hui, 30 juin 1967, à la maison, nous allons partir pour descendre au conservatoire pour l'audition régulière de Delhi. À tout à l'heure.

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1: Et bonjour, bonjour une fois encore, bonjour tous, bonjour toutes, mes chers amis, grands et petits, garçons et fillettes, qui avaient pris l'écoute de cette toute dernière émission, puisque les journaux vous l'ont dit, je ne viendrai plus à ce rendez-vous du mercredi, où nous avons eu le privilège, car c'était un privilège et un grand privilège, de nous retrouver semaine après semaine depuis le 14 janvier 1926. Bien sûr, vous n'étiez pas né. 40 années de joie dans l'amitié.

0: 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Espace 2, les informations, il est minuit.
1: Quentin Frey.
2: Du hockey sur glace en National League ce soir, remontada du HC Ajoie face à Berne. Les Jurassiens menés 2-1 ont finalement forcé la prolongation. Score final 3-2 pour Ajoie. Scénario similaire entre Genève et Fribourg. Après avoir été mené 3-0, Servette l'emporte finalement 4-3 au tir au but. Dans les autres rencontres, Zurich l'emporte 6-3 face à Ambry pour un 5-5 en ce début de saison. 3-2 pour Rapperswil contre Davos et victoire de Lugano 5-3 contre Zug. Puis en cyclisme, podium pour Anya Grossman dans la catégorie junior des championnats du monde de cyclisme à Montréal. La Lucernoise a pris la troisième place derrière l'Italienne Mathilde Rossignoli et l'Espagnole Alejandra Neira. Puis en football, l'équipe de Suisse des moins de 21 ans enchaîne. Victoire 5-0 face au Luxembourg, la troisième en autant de matchs. La Suisse qui peut rêver d'une qualification pour l'Euro 2027. Et puis après cet été caniculaire, plus de 20 000 personnes ont manifesté ce soir sur la place fédérale à Berne. Des rassemblements dans d'autres villes alémaniques et au Tessin aussi. Sous le slogan « Pas d'été à 50 degrés », les manifestants dénoncent l'inaction du Conseil fédéral et demandent la mise en œuvre immédiate des mesures efficaces de lutte contre la canicule et pour la protection du climat. L'été 2026 a été le plus chaud jamais enregistré. Les canicules et des sécheresses à répétition qui ont mis à mal les récoltes et l'agriculture. L'Iran veut revenir au protocole d'accord conclu en juin avec les États-Unis. Le président iranien l'a affirmé sur X. Massoud Pezeshkian a aussi salué la convergence des points de vue avec Pékin sur la guerre au Moyen-Orient, rappelant l'importance du dialogue et de la diplomatie. L'Iran, qui a entre-temps communiqué 7 conditions aux États-Unis pour mettre fin au conflit et rouvrir le détroit d'Hormuz. Des déclarations qui interviennent alors que le président chinois Xi Jinping était en visite aux États-Unis. Puis en Éthiopie, de violents combats ont éclaté dans la soirée entre les forces fédérales éthiopiennes et les rebelles tigréens dans le nord du pays. L'armée affirme avoir tué plus de 700 rebelles sans confirmation indépendante. Dans la capitale du Tigré, Mekele, les habitants se précipitent pour stocker des vivres de crainte de nouvelles pénuries. Puis ces affrontements ravivent les craintes d'un nouveau conflit à grande échelle. Les hostilités qui ont repris cette semaine surviennent 4 ans après le dernier conflit qui avait fait plus de 600 000 morts. Et la journée marathon du pape en France touche à sa fin. Léon XIV a participé ce soir à une veillée géante au Stade de France. Devant 80 000 jeunes, il a été accueilli en véritable rockstar après un tour en papa mobile. Plus tôt dans la journée, le pape s'était exprimé sur certains sujets sociétaux à l'Élysée avant de se rendre à la cathédrale Notre-Dame pour les Vêpres. Une première depuis la rénovation de l'édifice partiellement détruit par les flammes en 2019. Météo, le ciel sera bien dégagé ce soir et cette nuit. Demain, peu de changements avec une journée là encore ensoleillée, malgré quelques bancs de brouillard sur le plateau et dans les vallons jurassiens en début de matinée. Il fera 8 degrés à l'aube et jusqu'à 26 degrés au meilleur de la journée.
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0: 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Les informations. Pierrick Jordan.
1: Du hockey sur glace pour commencer et Ajoie qui poursuit son bon début de saison en National League. Hier à Berne, les Jurassiens étaient menés 2-1 avant d'égaliser en milieu de troisième tiers puis de l'emporter 3-2 en prolongation. Remontada encore plus impressionnante de Genève Servette au Vernet qui l'a emporté 4-3 au tir au but après avoir été mené 3-0 par Fribourg-Oteron. Et dans les autres rencontres, Zurich continue son début de saison sans faute avec une victoire 6-3 contre Ambry. Victoire 3-2 de Rapperswil contre Davos et Zug est allé s'incliner 5-3 à Langnau. Et en cyclisme, la Lucernoise Anya Grossman a remporté une belle médaille de bronze sur la course en ligne des championnats du monde junior à Montréal. La jeune coureuse de 17 ans a terminé troisième d'un sprint final disputé par les 5 coureuses de tête sur les 100 derniers mètres de la course. Deux militants français d'extrême droite qui avaient tué par balle l'ex-rugbyman argentin Federico Aramburu à Paris en 2022 ont été condamnés hier à des peines de 19 et 26 ans de prison pour homicide volontaire. La cour n'a pas retenu la préméditation, mais elle a sévèrement sanctionné l'intention d'homicide qui ne fait aucun doute, selon le verdict. Les deux hommes qui ont tiré une dizaine de fois sur l'ex-rugbyman désarmé étaient animés tous deux par une fascination commune pour les armes et la violence. Les deux hommes avaient plaidé la légitime défense. L'Iran veut revenir au protocole d'accord conclu en juin avec les États-Unis. En tout cas, selon les propos de son président Massoud Pezeshkian sur le réseau X, l'Iran a communiqué 7 conditions aux États-Unis pour mettre fin au conflit et rouvrir le détroit d'Hormuz. Et alors que Xi Jinping est en visite à Washington, le président iranien a aussi salué la convergence des points de vue avec la Chine sur cette guerre avec les États-Unis. 6 personnes, dont 4 touristes, sont portées disparues après l'effondrement d'un petit immeuble hier matin dans le centre historique d'Athènes. Selon le maire de la capitale, c'est une fuite de gaz qui pourrait en être la cause. Un couple âgé et 4 touristes américains figurent parmi les disparus. Les opérations de recherche se poursuivent. En cinéma, Julianne Moore a reçu hier soir le prix d'honneur Golden Icon Award du Festival du film de Zurich. Les organisateurs saluent sa carrière exceptionnelle, longue d'une trentaine d'années et de plus de 60 films, mais aussi sa prestation dans The Début, le nouveau film du réalisateur Jesse Eisenberg, dans lequel elle tient le rôle principal. Et cette surprise de taille pour les habitants de Dublin, hier, le groupe irlandais U2, qui fête ses 50 ans d'existence, est retourné sur les lieux de ses débuts pour y donner une série de concerts surprises, notamment dans le lycée où les membres du groupe se sont rencontrés. Ils ont ensuite joué plus d'une heure depuis le balcon d'un célèbre café au centre de la capitale irlandaise. Le groupe a présenté un nouveau single, extrait d'un nouvel album qui doit sortir le 13 novembre. Le ciel sera bien dégagé cette nuit jusqu'en matinée, qui lancera un week-end ensoleillé malgré quelques bandes brouillard sur le plateau et dans les vallons jurassiens. Il fera 8 degrés à l'aube jusqu'à 26 dans l'après-midi. Et dimanche, toujours ensoleillé et très chaud pour la saison. Vous écoutez RTS Info, je vous retrouve à 2h pour un nouveau point sur l'actualité.
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1: Pierrick Jordan.
2: Les paris sportifs en ligne seront interdits au Brésil. Décision annoncée hier par le président Lula à quelques jours d'une élection présidentielle annoncée serrée face au candidat d'extrême droite Flavio Bolsonaro, fils de son prédécesseur. Des sondages récents ont montré un fort rejet envers les paris sportifs au Brésil, source d'endettement massive pour les familles que le président de gauche a qualifié de maladie. Mais ce n'est pas du goût des grands clubs dans ce pays de football qui affirment que le sponsoring des entreprises de paris leur est indispensable. Il faut dire que 13 des 20 clubs de première division ont des sites de paris comme sponsors principaux. Le pape Léon XIV a participé hier soir à une veillée géante au Stade de France où il a été accueilli comme une véritable rockstar par 80 000 jeunes. Plus tôt dans la journée, il s'était rendu dans la cathédrale Notre-Dame, une première depuis sa rénovation après l'incendie de 2019. Des violents combats continuent en Éthiopie entre les forces fédérales et les rebelles du Tigré dans le nord du pays. L'armée affirme avoir tué plus de 700 rebelles dans des affrontements qui font remonter le spectre d'un conflit à grande échelle. La précédente guerre dans cette région contestée s'est terminée il y a 4 ans et elle avait fait plus de 600 000 morts. Après la Romandie, le week-end passé, des dizaines de milliers de personnes ont manifesté hier dans plusieurs villes alémaniques, notamment Berne et Zurich, mais aussi à Bienne et au Tessin, à l'appel de la coalition Pas d'été à 50 degrés. Les manifestantes et les manifestants dénoncent l'inaction du Conseil fédéral et le manque de volonté politique des autorités pour lutter contre les conséquences de la crise climatique, en particulier les sécheresses et les canicules. L'été 2026 a été le plus chaud jamais enregistré, avec des conséquences directes sur l'environnement, l'agriculture ou encore la santé publique. Et les organisateurs rappellent que sans un changement de cap radical, les températures pourraient atteindre près de 50 degrés en été en Suisse d'ici 2050. Du sport en hockey sur glace, le HC Ajoie poursuit son bon début de saison en National League. Mené rapidement 2-1 hier à Berne, les Jurassiens ont égalisé en milieu de troisième tiers avant de l'emporter 3-2 en prolongation. La remontada était encore plus belle au Vernet, où Genève Servette l'a emporté 4-3 au tir au but après avoir été mené 3-0 par Fribourg-Gotteron. Dans les autres rencontres, Zurich continue son début de saison sans faute avec une victoire 6-3 contre Ambry, victoire 3-2 de Rapperswil contre Davos, et Zug est allé s'incliner 5-3 à Langnau. Et en Swiss League, la mauvaise dynamique se poursuit pour la Chaux-de-Fonds. Le finaliste de la saison dernière s'est incliné 4-3 à Bâle hier soir et reste avant-dernier avec 3 points en 4 matchs. Et en football, l'équipe de Suisse des moins de 21 ans reste en course pour une qualification directe à l'Euro 2027. Hier soir, elle s'est imposée 5-0 face au Luxembourg pour revenir à hauteur de la France, qui compte un match de moins en tête de son groupe. Seule la première place est synonyme de qualification directe. Si la Suisse reste deuxième, elle passera par les barrages. Le ciel sera bien dégagé cette nuit jusqu'en matinée, qui lancera un week-end ensoleillé malgré quelques bandes brouillard sur le plateau. Il fera 8 degrés à l'aube jusqu'à 26 de l'après-midi. Dimanche sera toujours bien ensoleillé et très chaud pour la saison. Vous écoutez RTS Info, prochain point sur l'actualité à 3h.
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